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Gigi, c'est toi là-bas dans le noir? 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Tu pleures, Gigi. Ça n'a pas été là-bas. 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Ah, Gigi, qu'est-ce que tu croyais? Devenir comme ça, là, Gigi l'Americano? Hein? 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Giorgio s'est mis à la guitare. 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Tu les entends, ils sont tous là. Y'a même Giorgio, le fils maudit, qui est venu du sud de l'Italie. Ils ont dit qu'on connaît.

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1: Bonjour à toutes et à tous et bienvenue dans l'agenda de Radio Alto, le bon plan des Bauges. C'est parti! À 18h ce mardi, atelier cuisine en famille par les Amis des Bauges pour réaliser des verrines sucrées. Le rendez-vous est au plan d'eau de l'Échrenne, c'est un atelier dès 2 ans sur inscription. Mardi 19 mai, c'est les cinémardis du Pôle qui vous propose la projection cette semaine de la comédie dramatique « Juste une illusion ». Une comédie sur cette période de l'enfance où l'espoir de changer le monde n'était pas juste une illusion. Rendez-vous à 20h30 au Pôle Espace culturel et sportif du Pays d'Albi, dans l'auditorium. Mercredi 20 mai, double projection au désert avec le Cinébus qui vous propose au programme à 17h30 Edmond et Lucie. La forêt, c'est l'aventure, c'est un film d'animation à partir de 3 ans. Et puis à 20h30, La guerre des prix, un film ayant reçu les labels coup de cœur de Cinébus. Ce jeudi 21 mai, les passerelles scientifiques vous donnent rendez-vous comme chaque semaine à la maison Faune-Flore à École en Bauges pour 2 créneaux à 11h et à 18h30 pour une durée d'1h30. Des rendez-vous chaque semaine autour de thématiques animées par des scientifiques et leur équipe. Et cette semaine, on parle de la sexualité des orchidées. La flore des Alpes françaises compte plus d'une centaine d'espèces d'orchidées. Découvrez celle du massif des Bauges et leur étonnante stratégie de reproduction. Concert de Mirali au bar du Merle de Puy-Gros ce vendredi à 20h. C'est un concert en voyage où les langues se mélangent ainsi que les paysages sonores. Le tout ponctué d'anecdotes de voyage et d'une bonne dose d'humour, une petite restauration sera prévue sur place. À 20h30 ce vendredi, projection Accusé avec le Cinébus qui vous propose le film Plus fort que moi en version originale. Un film ayant reçu le label Les Découvertes de Cinébus. Ce week-end a lieu le Grand Raid 73 avec un départ à 21h du Cruet à partir du vendredi 22 mai. Une course qui se tiendra jusqu'au 23 mai. Alors soutenez les coureurs sur les différents parcours. Il y aura notamment un ravitaillement à Haillons-le-Jeune. À l'occasion de l'édition 2026 de la Fête de la Nature, le PNR des Bauges vous propose plusieurs activités pour petits et pour les grands. Au programme, expertise scientifique, pratique, artistique et rencontre humaine pour redécouvrir les richesses des patrimoines locaux. Et ce samedi, notamment, deux temps forts dans le vallon de Bellevaux. De 9h à 16h, rencontre avec les techniciens de la Réserve nationale de chasse et de faune sauvage. L'occasion unique de comprendre les actions de préservation de la faune et de la flore. De 9h à 16h également, participez au concours Les Explorateurs de la Réserve et du Chéran au départ du parking de Bellevaux. Un atelier pour les familles accessible dès 6 ans. Les inscriptions et tout le détail sont à retrouver sur le site parcdesbauges.com. Ce samedi, tournoi de darts ou de fléchettes au bistrot du Merle à Puy-Gros en doublette de 17h à minuit. Ce dimanche 24 mai, toujours dans le cadre de la Fête de la Nature du Parc Naturel Régional du Massif des Bauges, rendez-vous à 10h30 et à 14h à La Compote pour l'événement Cueillette Vivante. Une découverte théâtralisée et contée à la rencontre des producteurs de plantes aromatiques et médicinales. Un événement à 2 euros. Inscription et détails sur le site parcdesbauges.com. Focus sur un événement en dehors du massif. Tous les mardis, à l'Insolente, l'espace autogéré de Chambéry, c'est bien sûr l'événement Food Without Border. Venez cuisiner de la restauration afghane, un repas à déguster ensemble. Ce mercredi, au Brinzing de Chambéry, concert de world folk progressif avec The Trouble Notes. 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Voilà, c'est la fin de cet agenda qui vous est proposé en partenariat avec la fruitière du cœur des Bauges de l'Échrenne. On vous souhaite à tous et à toutes une excellente journée à l'écoute de Radio Alto 94.8. Bye bye.
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0: quoi ça?
1: Bah, c'est du rock'n'roll.
0: Ah oui, j'entends bien que c'est du rock'n'roll, mais c'est pas du tout ce qu'on avait dit.
1: Bah, on avait dit quoi?
0: Bah, c'était une émission pour les enfants, on lisait des histoires.
1: Bah, les histoires, ça peut être rock'n'roll, hein.
0: Ah ouais, t'as pas tort.
1: Et on va chanter des chansons?
0: Ouais, on peut chanter des chansons, ouais, mais pas que du rock.
1: Bah, pourquoi?
0: Bah, parce qu'il y a d'autres choses.
1: Bah, c'est vachement bien le rock.
0: J'adore. Ok.
1: Et on va danser aussi?
0: Ouais, on pourra danser aussi, mais...
1: Sur le canapé?
0: Non, alors ça c'est interdit, c'est trop dangereux. Et par contre, tu vois, on va redescendre un petit peu, quoi. Puis des fois, il y aura des relaxations.
1: Hein? C'est bien pour se calmer?
0: Ouais, voilà, pour se calmer un petit peu, tu vois, genre...

0: Aujourd'hui dans ma cabane, il y a un album écrit par David Gautier, dont on a déjà lu un album. C'était « Oups, j'ai fait tomber le Mont Granier ». Cette fois-ci, c'est l'album de La Dent du Chat, paru aux Contes Alpins aux éditions Boule de Neige. Installe-toi confortablement et on démarre cette nouvelle histoire. Il était une fois, sur les bords du lac du Bourget, un vieux pêcheur qui s'appelait Pépé Jules. Pépé Jules avait une belle canne à pêche, des hameçons de toutes sortes, un panier bien organisé et une petite barque bien pratique. Pourtant, il n'avait jamais ramené le moindre poisson, pas même une vieille chaussure, ni même un lacet. Tous les jours, Pépé Jules partait à la pêche et promettait à Marguerite, sa voisine, qu'ensemble, ils feraient un festin de poissons à son retour. « Allez, aujourd'hui, c'est mon jour. Je le sens, je vais pécho. » Mais tous les jours, Pépé Jules revenait les mains vides et Marguerite restait sur sa faim. Un matin, usé par ses échecs, Pépé Jules hurla en levant les bras au ciel. « Mon Dieu, ô Seigneur Tout-Puissant, s'il te plaît, donne-moi un poisson, n'importe lequel, un lavaret, un omble chevalier ou même un poisson-chat. » Par chance, ce jour-là, il y avait du réseau. Et même si la connexion n'était pas très bonne, le bon Dieu entendit sa prière. « Tiens, un appel de Pépé Jules, qu'est-ce qu'il me veut celui-là ? Allô, Pépé Jules ? Qu'est-ce que tu dis, marin d'eau douce ? Un quoi ? Un lavaret ? Attends, je note, ok. Alors on a dit, un lavaret, un omble chevalier, et un quoi ? Je n'entends pas très bien, la connexion n'est pas bonne ici. Attends, je vais me déplacer sur le bord du nuage. Allô ? Ah zut, ça a coupé. Quelques minutes plus tard, comme par miracle, Pépé Jules remonta trois belles prises. La première était un magnifique lavaret. La deuxième, un bel omble chevalier bien charnu. Et la troisième, un petit chat. Mais j'avais demandé un poisson-chat, pas un petit chat. Jules ramena à la maison les deux poissons et le chaton. Il posa le chaton dans une corbeille au coin du feu et il prépara les poissons à la cuisine. Puis il invita sa voisine Marguerite pour un dîner aux chandelles. C'était une soirée merveilleuse, exactement comme Pépé Jules l'avait rêvé. Marguerite était éblouie, Pépé Jules était sur un nuage. Pour remercier le bon Dieu de son geste généreux, Pépé Jules décida d'adopter le bébé chat. « Tiens, tu peux finir mon assiette. » Pépé Jules prenait bien soin de son petit chat, mais il était surpris de voir avec quel appétit féroce il dévorait les aliments. Remarque, c'était bien pratique. Plus besoin de faire le tri sélectif. Jules pouvait vider ses poubelles en vrac dans la cuisine et en l'espace de quelques secondes, le chat engloutissait tout. Les bouteilles de verre, les conserves de thon vide, les pots de yaourt périmés, les pots de bananes pourries, il dévorait tout, même les orties du jardin. Un jour, Marguerite invita Pépé Jules à un goûter romantique à l'heure du café. Pépé Jules eut une idée. Il emporta son chaton dans un petit panier. Marguerite, qui adorait les animaux, surtout quand ils sont petits, mignons et poilus, allait certainement s'écrier « Oh, comme il est choupi, le petit choubidou-minouche !» ou quelque chose du style. Elle ouvrit la porte et commença à fondre comme la neige au soleil. « Oh, mais qu'est-ce que c'est cette petite chose trop choupichou à sa mamounette ?» dit Marguerite. Pépé Jules marquait des points. Marguerite proposa au petit chat une part du gâteau au chocolat qu'elle avait confectionné patiemment. Mauvaise idée. Le chaton avala le gâteau en entier. Puis il mangea le petit sucre à côté de la tasse de café. Puis il vida la cafetière. Puis il dévora la tasse et les cuillères en argent. Et pourquoi pas la pâtissière pendant qu'on y est. Le chaton sauta sur Marguerite et la mordit au bras comme s'il s'agissait d'une souris géante. Marguerite hurla. Pépé Jules tira le chat par la queue. Le chaton ne voulait rien lâcher. Il fallut l'assommer avec le rouleau à pâtisserie. Le goûter fut gâché. Dès lors, Pépé Jules enferma le chat dans la grange et il ne le laissa plus jamais sortir. Les jours passaient. Le petit chaton grandissait vite et il se transforma bientôt en une bête féroce et malodorante. Les poubelles de Jules ne lui suffisaient plus. Il avait toujours faim. Pépé Jules était inquiet. Le chat avait tellement grandi qu'il était devenu plus grand qu'un homme, plus puissant qu'un éléphant. Pépé Jules ne savait plus quoi faire de lui. Un jour, le monstrueux chat fit voler en morceaux la porte de la grange et il sema la panique dans la région. Il avait faim. Il aurait bien mangé une autre part de ce délicieux gâteau au chocolat et il salivait à l'idée de dévorer les mollets de la pâtissière. Il frappa donc à la porte de Marguerite. « Qui est là ?»«
1: Miaou ! Qui donc ?»« Miaou !
0: Jules, c'est vous mon ami ? Vous avez un chat dans la gorge aujourd'hui ?» Marguerite n'eut pas le temps de finir sa phrase. Le chat bondit. Pépé Jules plongea et la belle Marguerite se retrouva au ras des pâquerettes. Ouf ! Marguerite s'en sortait bien. Pépé Jules lui avait sauvé la vie et maintenant il était à deux doigts de conclure. Pendant ce temps, le chat mort de faim s'en prenait déjà à d'autres villageois. Il en croqua quelques-uns, il distribua des baffes à ceux qui l'attaquaient et ne semblait pas craindre les flèches ni les balles de fusil. Puis il s'enfuit dans la montagne de l'épine au-dessus du Bourget du Lac. Là, bien caché au fond des bois, il attaquait les passants, mangeait les randonneurs perdus. Et aucun chasseur aussi brave fut-il ne parvenait à l'abattre. La nuit, on l'entendait qui hurlait comme savent si bien le faire les chats.

0: Mais un jour, un jeune homme dentiste de profession à la bonne ville de Chambéry voulut gravir la montagne de l'Épine et franchir le col. Les villageois du Bourget du Lac tentèrent de l'en dissuader. N'y pensez pas. Au col vit une bête féroce, un chat monstrueux, énorme, hideux, colossal, sale au col. Le jeune homme n'en crut pas un mot. Mais oui, bien sûr. Et à la fin, la marmotte, elle met le chocolat dans le papier d'alu. Le hardi s'en alla gravir la montagne. Il arriva sans épine jusqu'au sommet de l'épine. Puis il se reposa un moment pour contempler la vue. Quand soudain, il sentit une odeur atroce derrière lui. Il se retourna, c'était l'énorme bête, gueule ouverte, prête à le manger tout cru. « Oh là là là là, que vois-je » s'écria le jeune homme. « Une belle carie, juste là !» Le gros chat s'arrêta net. « Oui, oui, juste là, une carie. Et je m'y connais, je suis arracheur de dents. Promettez-moi de ne pas m'avaler et je vais voir ça de plus près. » Le chat promit et le dentiste entra dans sa bouche. « Pouah, quelle odeur ! Ça sent la surinfection bucco-dentaire à plein nez. »« C'est bien ce que je pensais, » confirma le chirurgien. Une carie profonde avec une infection gingivale qui a atteint le nerf de la dent. À ce stade, la dent doit être arrachée. Donnez-moi une minute, je vais vous arranger ça, c'est ma spécialité. » Alors le jeune homme accrocha une longue corde autour d'un rocher et l'autre bout à la dent cariée. Puis il poussa le rocher dans le vide qui fit basculer le gros chat dans le lac qui arracha la dent malade qui se mit à voltiger dans les airs qui se planta en haut de la montagne. Depuis ce jour, la dent du chat domine majestueusement les eaux du lac du Bourget et le gros matou a disparu dans les profondeurs du lac. Mais attention, certains jours, si vous voyez la surface de l'eau qui se met à frémir, éloignez-vous. C'est peut-être le chat prisonnier des eaux qui hérisse de poils. Je te propose maintenant d'écouter la chanson « Dents du chat » chantée par Amélie Pierre de la Baraque à Plumes. Tu m'en diras des nouvelles. À tout à l'heure.
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Alors, qu'as-tu pensé de cette chanson? Incroyablement rock, hein? Eh bien, écoute, pour aujourd'hui, on va terminer notre petite session comme ça, exceptionnellement, pas de moment zen, mais toi, tu peux en inventer un. Tu peux faire le chat en yoga si tu as envie de redescendre un peu en énergie. Tu peux dessiner peut-être l'histoire. Tu peux faire plein d'autres choses. Et je te donne rendez-vous à la prochaine édition. Allez, à bientôt !

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1: Bonjour à toutes et à tous et bienvenue dans l'agenda de Radio Alto, le bon plan des Bauges. C'est parti! À 18h ce mardi, atelier cuisine en famille par les Amis des Bauges pour réaliser des verrines sucrées. Le rendez-vous est au plan d'eau de l'Échrenne, c'est un atelier dès 2 ans sur inscription. Mardi 19 mai, c'est les Ciné-Mardis du Pôle qui vous propose la projection cette semaine de la comédie dramatique « Juste une illusion ». Une comédie sur cette période de l'enfance où l'espoir de changer le monde n'était pas juste une illusion. Rendez-vous à 20h30 au Pôle Espace Culturel et Sportif du Pays d'Albi, dans l'Auditorium. Mercredi 20 mai, double projection au désert avec le Cinébus qui vous propose au programme à 17h30 Edmond et Lucie, La forêt, c'est l'aventure, c'est un film d'animation à partir de 3 ans. Et puis à 20h30, La guerre des prix, un film ayant reçu les labels coup de cœur de Cinébus. Ce jeudi 21 mai, les passerelles scientifiques vous donnent rendez-vous comme chaque semaine à la maison Faune-Flore à École en Bauges pour 2 créneaux à 11h et à 18h30 pour une durée d'1h30. Des rendez-vous chaque semaine autour de thématiques animées par des scientifiques et leur équipe. Et cette semaine, on parle de la sexualité des orchidées. La flore des Alpes françaises compte plus d'une centaine d'espèces d'orchidées. Découvrez celles du massif des Bauges et leur étonnante stratégie de reproduction. Concert de Mirali au bar du Merle de Puy-Gros ce vendredi à 20h. C'est un concert en voyage où les langues se mélangent ainsi que les paysages sonores. Le tout ponctué d'anecdotes de voyage et d'une bonne dose d'humour, une petite restauration sera prévue sur place. À 20h30 ce vendredi, projection accusée avec le Cinébus qui vous propose le film « Plus fort que moi » en version originale. Un film ayant reçu le label « Les découvertes de Cinébus ». Ce week-end a lieu le Grand Raid 73 avec un départ à 21h du Cruet à partir du vendredi 22 mai. Une course qui se tiendra jusqu'au 23 mai. Alors soutenez les coureurs sur les différents parcours. Il y aura notamment un ravitaillement à Haillons-le-Jeune. À l'occasion de l'édition 2026 de la Fête de la Nature, le PNR des Bauges vous propose plusieurs activités pour petits et pour les grands. Au programme, expertise scientifique, pratique, artistique et rencontre humaine pour redécouvrir les richesses des patrimoines locaux. Et ce samedi, notamment, deux temps forts dans le vallon de Bellevaux. De 9h à 16h, rencontre avec les techniciens de la Réserve nationale de chasse et de faune sauvage. L'occasion unique de comprendre les actions de préservation de la faune et de la flore. De 9h à 16h également, participez au concours Les Explorateurs de la Réserve et du Chéran au départ du parking de Bellevaux. Un atelier pour les familles accessible dès 6 ans. Les inscriptions et tout le détail sont à retrouver sur le site parcdesbauges.com. Ce samedi, tournoi de darts ou de fléchettes au bistrot du Merle à Puy-Gros en doublette de 17h à minuit. Ce dimanche 24 mai, toujours dans le cadre de la Fête de la Nature du Parc Naturel Régional du Massif des Bauges, rendez-vous à 10h30 et à 14h à La Compote pour l'événement Cueillette Vivante. Une découverte théâtralisée est comptée à la rencontre des producteurs de plantes aromatiques et médicinales. Un événement à 2 euros. Inscription et détails sur le site parcdesbauges.com. Focus sur un événement en dehors du massif. Tous les mardis, à l'Insolente, l'espace autogéré de Chambéry, c'est bien sûr l'événement Food Without Border. Venez cuisiner de la restauration afghane, un repas à déguster ensemble. Ce mercredi, au Brinzing de Chambéry, concert de world folk progressif avec The Trouble Nuts. 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Voilà, c'est la fin de cet agenda qui vous est proposé en partenariat avec la fruitière du cœur des Bauges de l'Échrenne. On vous souhaite à tous et à toutes une excellente journée à l'écoute de Radio Alto 94.8. Bye bye.
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8: L'étang aux libellules est un roman de la talentueuse autrice anglaise Eva Ibbotson, publié en France par les éditions Albin Michel. Ce roman a pour fond un cadre historique, les prémices de la Seconde Guerre mondiale. S'il commence à Londres, il se déroule ensuite dans une école de la province anglaise, où la jeune Tally est envoyée pour poursuivre sa scolarité. Cette école, un peu particulière, est très critiquée par les londoniens de bonne famille, car elle laisse aux enfants une grande liberté. Ceux qui y étudient sont plus ou moins vus comme des fous. Un peu impressionnée au départ d'être loin de chez elle, Tally prend vite goût à cette nouvelle vie. Alors que le monde se morcelle avec les invasions de plus en plus inquiétantes d'Hitler, un petit royaume fictif, la Bergamie, invite les enfants de toute l'Europe à participer à une présentation de danse folklorique dans sa capitale. Tally pousse ses amis et professeurs à participer. Les voici partis vers la Bergamie, dans l'intention de participer à cet événement censé apporter un peu de paix entre les peuples. Ils sont encore loin de se douter que les nazis vont profiter de cette convention pour frapper et qu'ils se retrouveront, malgré eux, au cœur d'un mouvement de résistance. Ce roman nous parle donc avant tout de liberté, que ce soit celle des enfants dans la vie quotidienne ou à l'école, celle des enfants pendant la guerre ou, plus globalement, celle des peuples. L'écriture poignante d'Eva Ibbotson ne tombe jamais dans le pathos. Au contraire, nous vibrons avec ces personnages, des personnages forts, volontaires et épris de cette fameuse liberté. Je vous conseille vivement cette lecture qui, quoique fictive, trouve toujours ses échos dans notre société actuelle.

0: Pendant un moment, le quai numéro 1 demeura vide. Du moins, vide de quiconque aurait pu partir au pensionnat. Il y avait bien une fille qui faisait le poirier près du guichet. Sa jupe retombait autour de sa tête et ses culottes blanches n'avaient pas de poche. Un garçon brun, aux cheveux en bataille, apparut, portant un bocal en verre contenant une bête chauve et blanche. Ses lacets étaient défaits et de l'eau gouttait du bocal sur son pull qui s'effilochait. Un autre garçon, vêtu d'un bleu de travail, tenait une banderole qui disait « À bas les tyrans !» Derrière lui, arriva une très jolie fille, aux pieds nus. « Appartiennent-ils à un cirque ?» se demanda Tante Esther à voix haute. « Ou n'ont-ils pas les moyens de s'acheter des chaussures ? Ces pauvres pieds !» D'autres enfants les rejoignirent, ainsi que quelques adultes. Une femme habillée comme une paysanne aztèque, une couverture autour du cou. Un homme en costume de velours côtelé, avec de grosses pièces sur les manches et un accroc dans le pantalon. Un autre tout petit et très gros, avec une énorme barbe. Le train entra en gare dans un nuage de fumée. « Excusez-moi !» Le docteur Hamilton avait intercepté un porteur. « Est-ce le train pour Sainte-Agnès ? Le train de Delderton ?»«
1: Pour sûr !» répondit le porteur. « Restez à l'écart, monsieur. Ceux-là, ce sont des sauvages. »

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0: tu vas peut-être aller chercher du travail, hein. 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Les voisins du dessus, ils arrêtent pas de se plaindre, hein. Qu'est-ce qu'ils vont dire, les voisins?
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4: Faites attention, ils ne vont pas refaire une deuxième loi du plomb, ils en ont déposé une. Mais ils vont faire ça bien plus subtilement et bien plus sournoisement.
5: 2025, une pétition Assemblée nationale réunit plus de 2 millions de signatures contre la loi Duplomb, sénateur au service de l'agro-industrie, et parmi toutes les horreurs prévues par cette loi, ferme-usine, méga-bassine et toujours plus de chimie, dont la fameuse acétamipride néonicotinoïde qui ne tue pas que les abeilles. Herbicides, fongicides, pesticides, quand le poison se termine en cide, c'est qu'il tue. 2026, Duplomb remonte à la charge pour imposer l'acétamipride, mais l'offensive législative des politiques de droite au service de l'agro-industrie ne s'arrête pas là. En ce printemps 2026, au National, on craint une terrible loi dite d'urgence agricole, LUA, et au niveau européen, des directives omnibus qui détricotent les lois de protection de l'environnement, carreaux de cancer colère.
6: Il n'y a pas que la loi Duplomb, il y a la loi d'urgence agricole, il y a aussi le paquet de lois omnibus. C'est un système à bout de souffle qui voit l'être humain s'autodétruire, c'est une sinistre fuite en avant. Dans ces textes, il n'est pas seulement question du droit d'empoisonner l'eau ou les sols, ces textes posent des cadres de régression bien plus graves. C'est le déni de la science, c'est la mise en cause des instances démocratiques et c'est la criminalisation des lanceurs d'alerte. Je suis en colère enfin, parce que je suis maman et que je vois venir un moment de bascule. Mais cette colère, dans le collectif, c'est une énergie porteuse, constructive et même joyeuse.
5: Et il était joyeux ce carnaval anti-Duplomb de ce dimanche 26 avril 2026 à Tours, région centre. Procession qui a rassemblé un millier de personnes venues à pied, en vélo, en bateau et qui s'est achevée sur l'île Simon, une île au milieu de la Loire qui traverse la ville avec une série de prises de parole des organisations de l'événement. À commencer par des membres de la Confédération Paysanne.
7: Bonjour à tous et à toutes.
8: Bonjour.
7: Nous, c'est la Confédération Paysanne, du coup. Donc, Lulu, Nico, Fred. Tout d'abord, un grand merci à toutes et à tous pour cette joyeuse mobilisation. Ouais. Même si les raisons de ce carnaval ne le sont pas forcément. Qui aurait pu prédire que nous, paysans, paysannes, salariés, citoyens, citoyennes, centres sociaux et collectifs militants se rassemblent pour une même cause. Qui aurait pu prédire que nous, les premiers de cordée, les gueux, les salcones, pouvaient penser remettre en cause les choix politiques de notre cirque gouvernemental? Certainement pas ces clowns qui pondent des lois qui ne répondent qu'à une logique capitaliste en ne voulant pas penser à ceux qui les subissent. On va vous faire un petit rappel de la loi Duplomb, parce qu'il y a quand même beaucoup de choses dans la loi Duplomb, et de ses conséquences du coup. Car c'est bien contre une loi que nous nous retrouvons aujourd'hui, la fameuse loi Duplomb 2, un mauvais remake de la 1, mais qui rentre cette fois-ci par la grande porte en étant inscrite dans la loi d'urgence pour la protection et la souveraineté agricole. Quel joli nom pour un contenu vide de sens. Sous couvert de concurrence déloyale avec des paysans et des paysannes de l'Europe, il faut baisser les normes, réduire les contraintes et donc réintroduire des pesticides interdits tels que l'acétamipride et le flupyradifurone, dont on connaît les effets délétères sur le vivant, humain, faune, flore et eau. Il y aura des dérogations données pour telle ou telle raison afin de faciliter son utilisation. C'est la boîte de Pandore qu'on ouvre. L'accélération des méga-bassines, car les projets de stockage d'eau vont devenir d'intérêt général, mais sans consultation publique, en limitant les possibilités de recours juridique. Et donc, si jamais on manifeste, on pourra peut-être se faire enfermer. Mais on continuera quand même.
9: Toujours dans la loi Duplomb, l'augmentation de la taille des élevages, en relevant le seuil à partir desquels ces élevages doivent réaliser une procédure d'évaluation environnementale et être enregistré comme installation classée de protection de l'environnement. Il est fait en sorte que ces exploitations agricoles de taille industrielle peuvent échapper à ces contrôles. Il s'agit de demandes de la filière d'élevage de FNSEA qui ne concerne que 3% des exploitations mais où sont 60% des animaux. L'affaiblissement de la police de l'environnement. L'Office français de la biodiversité passe de la tutelle du ministère de l'Agriculture à celle de la tutelle directe du préfet et de la police administrative et du procureur de la République pour le judiciaire. ce qui pourrait réduire l'indépendance et l'efficacité des contrôles environnementaux. Le fait que l'ANSES, Agence nationale de sécurité sanitaire de l'alimentation, de l'environnement et du travail, perde son indépendance pour le contrôle des pesticides avant la mise sur le marché, mais qu'elle soit chapeautée par le ministère de l'Agriculture. Nous traversons pourtant de nombreuses crises structurelles qui appellent à agir. Garantir le revenu est une priorité qui doit engager une politique volontariste de régulation et de protection. La crise laitière qui commence actuellement exprime concrètement la nécessité d'agir sur les volumes de production et la constriction des prix. La crise énergétique et le choc pétrolier que subit le secteur agricole nous rappellent l'urgence d'engager des politiques qui nous orientent vers plus de robustesse et d'indépendance des filières vis-à-vis de la pétrochimie. Le dérèglement climatique nous rappelle également l'urgence d'une transition agroécologique. Si l'ambition du projet de loi est plus que tiède quant aux réponses apportées aux paysans et paysannes, elle est en revanche très incisive dans sa volonté de poursuivre un schéma productiviste qui ne cesse de faire disparaître les fermes et d'impacter l'environnement, la santé des citoyens et des citoyennes et de fragiliser notre souveraineté alimentaire. Pour appuyer cette volonté non dissimulée, il est choquant de constater le recours assez systématique aux ordonnances concernant ainsi les processus démocratiques et mettant à l'écart les citoyens et les citoyennes. C'est ce qu'ils veulent faire pour les bassines. Plus de réunions publiques pour aller plus vite et orienter encore un peu plus.
8: Non, Bassarab.
9: Les possibilités de dérogation particulièrement graves sont instaurées pour contourner la protection de la ressource en eau, au-delà des saupoudrages des mesures destinées, comme doit l'imaginer le gouvernement, à calmer les revendications des uns et des autres. La véritable ambition de ce projet de loi d'urgence agricole est de poursuivre une trajectoire qui autorise une minorité à s'accaparer les ressources en eau. Nous rappelons que la souveraineté alimentaire est précisément la capacité donnée aux populations de choisir leur agriculture et leur alimentation.
10: Alors nous, à la Confédération paysanne, on propose autre chose. C'est l'agriculture paysanne. L'agriculture paysanne, c'est quoi? C'est produire pour nourrir et pas produire pour produire. La démarche de l'agriculture paysanne est transversale. Elle repose sur l'interaction de nombreux éléments. L'agriculture paysanne veut répartir équitablement les volumes de production. Dégager un revenu suffisant sur une surface et une taille d'atelier raisonnable pour permettre à d'autres agriculteurs de travailler. L'agriculture paysanne permet de développer la qualité et le goût de la production agricole. La nature est le principal capital des paysans. L'agriculture paysanne permet de développer l'autonomie des fermes en limitant les achats des semences et des aliments pour les animaux. L'agriculture paysanne donne les moyens aux paysans pour transmettre leurs fermes aux nouvelles générations, limiter les agrandissements et les investissements qui seraient trop lourds au moment de la reprise. Développement local, il participe au réseau local de partage agricole, il s'investit dans la vie citoyenne.
11: Il, c'est le paysan, voilà. Et vous la paysanne.
10: Comment on peut mobiliser les citoyens?
11: Ah.
10: Et les
11: ça,
10: citoyennes Alors, solliciter les élus. Soutenir l'agriculture paysanne, c'est acheter bio, consommer ses produits. Changement de modèle possible seulement, tous ensemble, convergence avec les luttes de salariés. Installez-vous comme paysan. Là, c'est vachement bien.
11: Ouais.
10: Rejoignez les AMAP, montez des AMAP et parlez politique dans les AMAP.
11: Ouais.
10: Et surtout, parlez politique, en fait. Faites de la politique, syndicalisez-vous. Et surtout, faites le lien avec les écoles. Il faut que nos enfants soient tous mobilisés aussi. Il faut qu'ils mangent bien.
7: Malgré le mépris du gouvernement, malgré le recul des lois environnementales, malgré la montée du fascisme, la Confédération paysanne continuera de défendre le droit à une alimentation de qualité pour toutes et tous, car l'alimentation est politique. Nous défendrons toujours l'eau, qui est un bien commun, le vivant, afin que chacun et chacune puisse vivre dans un environnement sain. Nous militerons toujours pour plus de justice sociale et le droit de pouvoir vivre dignement. Nous ne sommes rien les uns sans les autres. Nous sommes forts ensemble, collectivement. Restons solidaires dans la joie pour les nombreux combats à venir.
11: On la surlève ! Siamo tutti antifascisti ! Siamo tutti antifascisti !
12: Prends la parole à Dominique des Amis de la Confédération paysanne.
13: Bonjour. On est complètement d'accord à tout ce qui a été dit avant. En fait, on est une association citoyenne engagée et citoyenne engagée, non paysans, non paysannes, et on soutient l'agriculture paysanne comme modèle capable d'assurer une alimentation choisie de qualité pour toutes et tous, de garantir un revenu décent aux paysans et paysannes, et aux producteurs en général, et proposer un système d'alimentation qui préserve et les territoires vivants et qui lutte contre le dérèglement climatique et qui protège la biodiversité. C'est un peu ça l'idée que portent les Amis de la Conf. Donc on se reconnaît tout à fait dans les valeurs de la Confédération paysanne, dans ses actions, dans ses revendications. Et si nous ne sommes pas paysans, nous sommes tous citoyens et citoyennes, parents, soignants. Et la santé de tous et tous nous importe. La santé, ça passe par une alimentation sans pesticides, par un air respirable, pas toxique. Donc animés par cette volonté de changement, nous, citoyennes, citoyens, voulons contribuer à promouvoir la mise en place généralisée de ce modèle agricole. N'hésitez pas à nous rejoindre si vous êtes d'accord avec cette démarche. Les amis, on a besoin de vous.
12: Alex, co-organisateur de ce carnaval.
5: On passe le micro à l'un des organisateurs du carnaval, également membre de divers collectifs comme Bassine Montmercy ou les Soulèvements de la Terre.
8: Carnaval ! Ouais ! Nous sommes carnaval ! Vous êtes carnaval, nous sommes tous carnaval. Et c'est ça qui est super. Et pourquoi est-ce qu'on fait la fête ? Parce que l'heure est grave. Heureusement, on fait la fête. Parce que l'heure est grave, en fait, parce que qu'est-ce qui se passe avec la loi d'urgence agricole ? C'est la merde. Tout est interdit, mais c'est pas grave, on va le mettre dans la loi, comme ça, ça sera autorisé. En gros, c'est ça l'histoire. Jusque-là, t'avais pas le droit, mais maintenant t'as le droit. C'est ça l'histoire du gouvernement Lecornu, c'est ça l'histoire de la FNSEA qui tient la main du gouvernement Lecornu, qui tient la main du ministère de l'Agriculture et qui nous enfume. Carnaval !
14: Ouais !
8: Non, parce qu'on est là pour faire la fête. Hein. Carnaval !
14: Ouais !
8: Eh ben, on recommencera. Parce que c'était une première, c'est magnifique, c'est super. Je m'y attendais vraiment pas. Hein. C'est un énorme boulot qui a été fait là pour organiser tout ça. On va le refaire parce qu'on est vachement en composition là tous quoi. Moi j'ai des casquettes, Cépante, BNM, Faucheurs Volontaires. Là, là. Vous avez tous des casquettes, vous êtes tous bénévoles dans tout un tas de structures et vous portez tout un tas de messages avec des casquettes différentes. Et ben tout ça, c'est des gens qui sont en composition. On est tous en composition. Une composition, c'est quoi ? C'est il y a un groupe là. Il fait ce boulot là, mais il a une limite. Ok, il y a un autre groupe, il fait ce boulot là, mais il a une limite. Et donc, on reprend le boulot de l'un pour pouvoir le poursuivre. C'est ça l'idée. Donc, très prochainement, à nouveau, carnaval !
12: Ben, je passe la parole maintenant à Caro du collectif Cancer Colère.
15: Bonjour à tous. Je m'appelle Caroline, j'ai 43 ans. Et après 2 ans d'errance médicale et de « c'est le stress, madame, prenez un temps antidépresseur ». On m'a diagnostiqué un cancer du pancréas, c'était le 15 janvier 2025. J'ai eu de la chance de pouvoir être opérée, j'ai traversé 6 mois de chimiothérapie, dont je garde des séquelles parce que c'est long, c'est très très long. Mais aujourd'hui, j'ai pas envie de m'étendre sur mon parcours, même si je sais bien que nous, Cancer Colère, nous sommes là pour témoigner, pour montrer nos visages, pour dire que derrière les études et les discours, il y a une réalité glaçante. Je pense à Elisabeth. Elisabeth venait de rejoindre Cancer Colère. Elle nous a quittés il y a 10 jours. Elisabeth n'est pas seule. Dans un si jeune collectif, nous comptons déjà de nombreuses familles endeuillées, de camarades partis trop tôt d'une maladie qu'elle n'aurait pas dû avoir. Aujourd'hui donc, plus que jamais, je suis en colère. En colère parce que depuis 60 ans, on sait. Toutes les études de tous les instituts et centres de recherche ne font que le confirmer. Même le Conseil de l'Ordre des médecins dit que le doute n'est plus possible. En colère parce que ceux qui devraient nous protéger font le choix cynique de défendre un modèle économique délirant et mortifère en sacrifiant la santé publique. En colère parce que des enfants naissent malades, contaminés. En colère parce que les services d'oncologie pédiatrique sont surchargés et qu'il n'existe même pas de traitement adapté aux maladies des enfants, parce que ce ne serait pas rentable à produire, évidemment. Pour nous, en revanche, il y a ce qu'il faut. Des industriels mettent sur le marché des produits chimiques, autorisés ou non d'ailleurs, des produits qui rendent malades, et les mêmes industriels produisent les traitements, fixent leurs prix et se les font payer par qui ? Par la solidarité nationale. En 2021, 5,9 milliards d'euros étaient versés aux laboratoires privés pour l'achat des médicaments anticancéreux. En 2023, c'est plus de 27 milliards d'euros qui étaient dépensés par l'assurance maladie pour traiter le cancer. C'est le premier poste de santé. Ce coût a doublé en 4 ans. Il augmente de 20% chaque année et ne prend pas en compte, bien sûr, les nombreuses autres maladies chroniques concernées, comme la sclérose en plaques ou l'endométriose, par exemple. Et pourtant, sans la moindre honte,
6: Nos décideurs culpabilisent les malades et s'attaquent aux dispositifs d'aide pour les affections longue durée. Et c'est pas fini. En colère, je disais. Parce que les paysannes et les paysans qui font tout pour endiguer cette épidémie sont invisibilisés, discrédités, empêchés. Ils demandent des revenus dignes, on leur donne des pesticides. En colère de voir le cadmium coloniser nos corps, nos terres et celles des pays du Sud, alors que tant d'alternatives non coûteuses existent. Je cite le cadmium.

0: Il y a la loi d'urgence agricole, on en parlait à l'instant. Il y a aussi Omnibus, le paquet de lois Omnibus. C'est un système à bout de souffle qui voit l'être humain s'autodétruire. C'est une sinistre fuite en avant. Dans ces textes, il n'est pas seulement question du droit d'empoisonner l'eau ou les sols. Ces textes posent des cadres de régression bien plus graves. C'est le déni de la science. C'est la mise en cause des instances démocratiques. Et c'est la criminalisation des lanceurs d'alerte. Je suis en colère enfin, parce que je suis maman, et que je vois venir un moment de bascule. Mais cette colère, dans le collectif, c'est une énergie porteuse, constructive et même joyeuse. Aujourd'hui, ils méprisent les malades et les familles de malades. Ils disent que nous sommes des hystériques, des robots, qu'on cherche à faire le buzz avec des enfants malades. Eh bien, soit, je vous propose, nous allons faire le buzz, là, tous ensemble. Parce que nous sommes nombreux et nombreuses à nous battre pour défendre le vivant et nous allons le faire savoir. Alors, à tous les Duplon, Macron, Le Cornu, Genevard, Rist, alors vous ne savez pas qui c'est Rist, hein, c'est normal, personne ne sait qui c'est la ministre de la Santé, elle est hyper bien planquée, on a envie de la sortir de sa cachette, donc retenez bien son nom, Stéphanie Rist. Il y a Darmanin aussi que j'ai envie de citer, et une mention spéciale pour Sandra Marceau, députée de Charente. Donc vous en avez marre de nous entendre, mesdames et messieurs, eh bien va falloir s'y habituer, parce que ce n'est que le début.
1: Caro de Cancer Colère, on va la retrouver en seconde partie d'émission, mais pour l'heure, pause musicale de circonstance dans ce reportage sur ce carnaval anti-lois Duplon, anti-agro-industrie, anti-pesticides, anti-OGM, avec justement l'OGM man de la chanson du dimanche.

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1: Il nous manque les deux Gus de la chanson du dimanche qui ont sévi au cours des années 2010. Retour maintenant sur les prises de parole qui ont clos le carnaval anti-Duplomb du dimanche 26 avril 2026, 40 ans jour pour jour après la catastrophe de Tchernobyl, comme on le verra tout à l'heure. Mais à présent, on va parler du sinistre chlordécone, poison qui tue à petit feu les populations des Antilles, Martinique et Guadeloupe.
2: Je vais passer la parole à Ghislain d'un collectif qui lutte sur les questions du chlordécone.
3: Bonjour tout le monde, bravo pour la mobilisation, c'est très très important. Pourquoi je suis là ici en tant que représentant de certains collectifs en Guadeloupe, en Martinique, l'association Vivre, l'association Liénage en Martinique. Le chlordécone, le lien avec ce qui se passe aujourd'hui, c'est que c'est une molécule qui avait été interdite dans les années 60 aux États-Unis. Elle avait aussi été

0: interdite en France. Puis il y a eu une dérogation spéciale à l'époque, autour des années 1972-73, pour le rappeler, le ministre de l'Agriculture à l'époque était Jacques Chirac. Donc cette molécule a été réintroduite. Quand c'est interdit, on passe une loi et puis on réutilise les mêmes molécules. Il suffit juste de changer le nom et puis ça revient sur le marché. Et ce qui s'est passé, c'est que cette molécule ayant été réautorisée par une dérogation spéciale a été utilisée sur les cultures en Guadeloupe, en Martinique. Ils disaient officiellement que c'était pour lutter contre le charançon. Les conséquences ont été dramatiques puisque ça a été utilisé jusqu'au début des années 2000. Et aujourd'hui, on sait que les études le démontrent. Il y a Malcolm Ferdinand, que vous connaissez peut-être, qui a beaucoup travaillé dessus, qui est un chercheur. Les sols, les eaux et les mers sont contaminés de 300 ans à plus de 700 ans. C'est absolument dramatique. Et aujourd'hui, en Guadeloupe et en Martinique, les populations sont contaminées à plus de 90%, 92-93%. Donc ça veut dire des cancers du sein, de la prostate, etc., etc. Donc l'eau du robinet est contaminée, donc c'est absolument dramatique. Donc le lien avec ce qui se passe ici avec cette fameuse loi-là, la loi du plomb, où on se mobilise aujourd'hui pour qu'elle ne passe pas, ou... c'est qu'il y a déjà eu des précédents. C'est-à-dire qu'à partir du moment où on réintroduit des pesticides qui ont déjà causé du tort, eh bien on a un exemple très précis avec le chlordécone de ce qui s'est déjà passé, en fait. De quelque chose qui est interdit, qu'on réintroduit, et qui crée des torts, qui crée des cancers, qui crée des malformations, qui crée avec plus de 92% de personnes aujourd'hui qui sont contaminées. C'est pour cela que lorsque nous avons été contactés pour pouvoir apporter notre soutien, on n'a même pas hésité, parce que ça va de soi. Parce que l'enjeu aujourd'hui, c'est... Eh bien, c'est les valeurs que nous partageons, c'est qu'est-ce que nous voulons aussi transmettre aussi aux enfants. Je vois qu'il y a des familles qui sont là avec leurs enfants, moi je suis venu avec les miens aussi. C'est qu'est-ce qu'on veut transmettre en fait. Donc quand on parle des sols, des eaux et des mers, il y a tous les enjeux de santé publique. Simplement pour terminer, c'est important de se mobiliser justement pour ce type d'action. L'enjeu, c'est toujours l'impact. En ce qui me concerne, c'est aussi très important l'enjeu de la transmission. Donc quelles sont les formes de mobilisation que nous mettons en place, qu'elles soient fluides mais radicales. Et donc je voudrais terminer là-dessus. Qu'est-ce que nous avons fait avec ces associations? Eh bien, nous avons porté plainte contre l'État, tout simplement. Donc nous avons fait une action contre l'État. C'est pour dire que c'est possible, même si on sait qu'en principe l'État n'est jamais condamné. Alors il y a eu plusieurs actions. Il y a eu des actions au pénal au début des années 2000. Donc un ensemble de collectifs s'était mobilisé en Guadeloupe et en Martinique. Il faut savoir que jusqu'en 2016-2017, il ne s'est absolument rien passé. Et ensuite, ce que nous avons fait, c'est que nous avons fait une seconde action en justice en 2019-2020 avec 5-6 collectifs, avec plus de 2000 personnes. Je pense qu'on peut les applaudir, ces 2000 personnes. Parce que l'enjeu, c'est toujours de se mobiliser. C'est ça qui est le plus difficile, c'est de mobiliser les gens. Donc cette action est toujours en cours puisque, voilà... il faut passer par les différentes strates. Aujourd'hui, je pense au Conseil d'État. Mais voilà, c'est ça l'enjeu. C'est comment est-ce qu'on se mobilise, quel est l'impact et qu'est-ce que nous voulons transmettre. Aujourd'hui, en Guadeloupe et en Martinique, les populations sont contraintes aux cultures hors sol. Qui dit culture hors sol dit que l'agriculture n'est pas consommable, en fait, tout simplement. C'est contaminé. Les populations sont contraintes d'aller consommer, on ne va pas faire de dessin, dans les grandes surfaces. On peut parler aussi du coût de la vie qui, en Guadeloupe et Martinique, est hyper cher. Donc voilà, donc c'est important de se mobiliser ici aujourd'hui. Important aussi de rappeler que les formes de mobilisation sont très, très importantes pour qu'il y ait un maximum d'impact. Merci.
1: Je vais passer la parole à Niuma du collectif Association Naya et à Romain de la Confédération Paysanne. La Confédération Paysanne a dit pour soutenir, il faut essayer de manger bio, manger des produits paysans. Mais on sait que c'est pas possible pour tout le monde, dans toutes les bourses, il y a plein de freins. Et du coup, c'est aussi une lutte collective. Nous, depuis quelques années, on a lutté sur cette question-là avec l'idée de la sécurité sociale de l'alimentation. Et on a essayé de tester des trucs et c'est ça que Niuma et Romain vont essayer de vous raconter un peu.
2: Merci Paul. Moi, je suis Niuma, je suis de Saint-Pierre-des-Corps, à côté de Tours. Je suis fondatrice d'une association qui est à Saint-Pierre-des-Corps, qui s'appelle Naya, qui accueille tout public sur toute problématique humaine. Notre rêve s'est réalisé quand la Confédération paysanne est arrivée sur nos publics les plus précaires, sur nos publics qui avaient besoin d'une alimentation saine, qui avaient besoin d'être accompagnés sur l'agriculture française, parce que dans notre association, il y a une diversité de cultures du monde entier, et ça, on est fiers. Du coup, on remercie les soulèvements de la terre, on remercie toutes les associations, les paysans, les agriculteurs et les agricultrices, bien sûr, parce que nous, les femmes, on est toujours en avant. Et d'ailleurs, Naya, c'est une association où il y a 80% de femmes et 20% d'hommes, de toute nationalité, de toute culture, de toute tradition. Comme je le disais tout à l'heure, en fait, on se ressemble beaucoup avec les paysans, les agriculteurs, parce que on aime faire la fête, on aime manger bien, on aime cultiver aussi bien. Pour ça, on se ressemble. Donc, merci les paysans et les agricultrices et paysannes.
3: Romain, de la Confédération Paysanne, partenaire de cette association Naya.
4: On n'a pas à respecter une assignation à être chacun dans nos quartiers, que ce soit dans la ruralité ou dans la ville, quoi. Et c'est ça qu'on fait aussi à travers ce projet, c'est se rencontrer, voir qu'on a du commun, alors qu'on ne voudrait surtout pas qu'on se rencontre. Et c'est ça qu'on fait avec le sujet de l'alimentation. Tiens, il y a Bernard Charest ici, la première fois que j'ai entendu ce terme-là, c'est lui qui l'a dit. Nous ne sommes que ce que nous mangeons, quoi. Donc parlons-en. Et parlons-en avec des gens qui sont parfois éloignés de nous dans la vie. Ça aide à faire des perspectives communes. Et l'autre chose que je voulais dire par rapport au collègue qui a intervenu sur le chlordécone et le colonialisme chimique, évidemment qu'il faut attaquer l'État. Et nous, en tant que syndicalistes, on se bat pour ça tout le temps. Mais il y a aussi des hommes et des femmes qui sont derrière. C'est vraiment le système du colonialisme. La problématique pesticide, c'est vraiment une question colonialiste. Et nous, quand on a nos collègues qui sont dans les DROM, puisque donc on est syndicat et que on a nos homologues là-bas qui nous racontent comment ça se passe, et que c'est de l'histoire de France, c'est les béquets, c'est la famille Hayat, tout ça, c'est la continuité de l'État colonial qui est aujourd'hui soutenu par la politique agricole commune, et la culture de la banane et de la canne, etc. C'est de là que ça vient, tout ça aussi. Et si je disais ça, c'est que, en fait, il y a des hommes et des femmes qui sont responsables de ça, mais la solution, ça sera nous, faut pas l'attendre du gouvernement, faut pas... Et donc c'est ce qu'on fait ensemble avec avec ces femmes des quartiers, on peut dire, quoi. Et c'est ça que je venais dire, c'est partageons ensemble, n'attendons rien des autres, quoi, et faisons-le. C'est ça aussi le syndicalisme, l'autogestion et l'auto-organisation, et c'est ça qu'on fait aujourd'hui.
1: On est aux 40 ans de Tchernobyl, et il y avait une mobilisation qui n'a pas eu lieu parce qu'il y avait ce carnaval et les personnes ont rejoint ce carnaval. Et du coup, un petit mot sur cette question, les 40 ans de Tchernobyl et le nucléaire.
5: Merci. Je pense que quand même, il y en a beaucoup qui ont moins de 40 ans ici. Or, le 26 avril 1986, dans la centrale nucléaire de Tchernobyl, en Ukraine, survient lors d'un essai technique l'explosion d'un réacteur qui provoque un gigantesque incendie. Les nombreuses conséquences néfastes, les morts, les maladies graves, de personnes dans un rayon de 30 km autour de la centrale, la pollution des sols, de l'air et de l'eau sont constatées par plusieurs études scientifiques. Ces impacts sont observés hors des frontières. Un taux de radioactivité dû à Tchernobyl plus élevé est constaté dans certaines régions de France, 40 ans après la catastrophe. Et ça va durer encore longtemps. Mais ce désastre ne suffit pas pour faire reculer les ambitions insensées des pro-nucléaires en France. Près de Chinon, qui a donné déjà beaucoup, à Savigny environ et Beaumont environ, une start-up Nucléo a jeté son dévolu pour construire un mini-réacteur qui utiliserait de l'uranium appauvri et du plutonium produit par le parc nucléaire existant. Ce projet pose entre autres le problème de la privatisation du nucléaire dont le coût est estimé de 3 à 6 milliards. Nucléo a besoin de l'investissement public. Déjà, 20 millions d'euros de nos poches à nous ont été engloutis. Quant à la technologie, le collectif de scientifiques Global Chance alerte. Ces réacteurs ne peuvent être fabriqués dans l'état actuel des connaissances. Pour terminer, pour ce carnaval sans loi du plomb et pour le vivant, savez-vous comment serait refroidi ce réacteur ?
6: Avec du plomb fondu.
5: Avec du plomb. Du plomb fondu à plus de 300 degrés. Alors, stop au nucléaire, non au nucléaire, et rejoignez-nous dans cette lutte. Merci.
1: Ce qu'on voulait dire en mot de conclusion, c'est que pour nous, c'était vraiment une magnifique journée de vous voir tous, toutes, réunis avec nos tracteurs, nos vélos, nos bateaux, notre énergie. Malheureusement, mauvaise nouvelle, je crois qu'une belle journée ne suffira pas à faire tomber le système agro-industriel ce soir. Et donc, c'est qu'il va falloir continuer dans cette lutte. Que là, on voulait rassembler, faire se rencontrer, donner des idées, et qu'on avait envie que ça puisse permettre d'aller plus loin, à la fois collectivement, individuellement, mais que ça donne du souffle à cette lutte dans les semaines à venir, dans les mois à venir, dans les années à venir, avec les lois du plomb, lois d'urgence agricole qui arrivent dans les mois qui viennent, en mai-juin, au Parlement. On a préparé un tract. Ces tracts, ils racontent comment, pour lutter contre le système agro-industriel, en fait, il faut une lutte continue, il faut une lutte quotidienne, il faut une diversité de tactiques et faire alliance, il faut des compositions. C'est comme ça que progressivement, on pourra être de plus en plus nombreuses, on pourra faire reculer ce système agro-industriel, trouver notre autonomie, continuer à agir avec toute notre joie et notre énergie.
6: Dans ce tract, pour répondre à la question, qu'est-ce que je peux faire moi à mon échelle pour lutter contre le système agro-industriel, pour une société plus juste, plus saine. Et peut-être qu'on n'a pas tous les mêmes moyens et on n'a pas tous les mêmes disponibilités et qu'on n'a pas tous le même espoir de faire changer les choses ou la même volonté d'être dans le souffle qui pourrait ralentir la progression de ce système agro-industriel qui dévore tout. Et donc on a listé des exemples d'actions simples qui pourraient être à la portée de beaucoup de personnes. Le premier masque qui parle de « je peux agir parce que j'ai soit du temps, soit de l'argent, soit des compétences que je peux partager ». On peut simplement aller aider les agriculteurs, les agricultrices qui sont impliqués pour une agriculture paysanne qui demande plus de temps humain et aller planter des haies avec eux, participer aux récoltes, participer au travail. On peut proposer ses compétences, quelles qu'elles soient, aux associations qu'on souhaite soutenir. On peut aussi se rendre sur le terrain, dans les manifs. Et aussi, si vous avez de l'argent, même un peu, vous pouvez investir, donner, prêter de l'argent dans les luttes qui vous touchent. Le deuxième masque qui parle de capacité en termes des choix quotidiens. On parlait de l'alimentation tout à l'heure. Ça peut être accessible d'aller acheter son alimentation chez les producteurs ou dans les commerces qui favorisent les circuits courts, par exemple. Et aussi dans ses choix d'activité, dans ses choix de sortie, dans des choix de vacances, des choix des week-ends entre copains, on peut orienter les sorties vers des impacts un peu plus positifs. Et enfin, on peut parler de ces sujets autour de nous pour sensibiliser auprès de son entourage et rencontrer les agriculteurs. Quelle que soit leur pratique d'ailleurs, juste parler avec eux, découvrir leur métier, tisser du lien. Faites-vous votre avis, aimez la ferme, enfin tout le monde aime être à la ferme, non? Et le dernier masque parle d'influence. Si vous pensez que vous n'avez pas d'influence dans vos communautés, vous en avez certainement plus que ce que vous pensez à l'école, si vous êtes parent d'élève ou instituteur, institutrice, ou si vous travaillez dans une entreprise, il y a des CE ou des choix qui sont faits pour les cantines, les vacances, pour les team building, les séminaires, enfin tout ça, c'est des choses où vous pouvez exprimer vos opinions et peut-être faire pencher la balance. Et vous pouvez aussi aller chercher vos élus locaux dans vos communes, dans vos communautés de communes, leur parler, les solliciter autrement, écrire, faire des pétitions, signer des pétitions, c'est comme ça qu'on interpelle ces élus. Donc voilà ce que raconte ce tract.

0: C'est bon pour la santé.
1: Le maïs OGM, c'est bon pour la santé.
2: Ouais.
3: Le maïs OGM par La Parisienne Libérée, titre qu'on vous a beaucoup joué pendant les années 2010, avant de revenir à ce carnaval antillois du plomb du dimanche 26 avril 2026, et avant de retrouver Caro du collectif Cancer Colère, que vous aurez aussi souvent entendu dans cette émission.
4: Bonjour Caro.
5: Bonjour JB.
4: Quelle belle journée que ce dimanche 26 avril, carnaval. Un peu estomaqué par le monde, hein. Je crois qu'on était un très gros millier, non ?
5: Et on était extrêmement nombreux dans un contexte incroyable, il faisait beau. J'étais dans le cortège piéton et j'ai pas réussi à avoir de recul sur le cortège piéton tellement j'avais des discussions chouettes avec plein de gens. Et en plus, j'avais oublié pendant le cortège tellement j'étais occupée à papoter les autres cortèges. Et quand on est arrivé sur le pont et que j'ai vu tous les vélos et les tracteurs arriver, rien que vélos, ils étaient une centaine. Donc si on rajoute les piétons, les tracteurs et les bateaux, je ne sais pas. Mais c'était dingue pour une première et waouh.
4: Qu'est-ce qu'ils sont venus te dire, les gens qui sont venus te dire des trucs ? Il n'y a pas d'antenne Cancer Colère en Indre-et-Loire.
5: Pas encore, et justement, ça a servi à ça, notamment aujourd'hui, c'est que dans les gens qui sont venus me parler, il y en a pas mal qui sont venus me dire, bah, je suis du 37, j'ai compris qu'il n'y avait pas d'antenne, et j'aimerais bien qu'il y en ait une. Qu'est-ce qu'on peut faire pour qu'il y en ait une ? Après, il y a des gens toujours un peu pudiques qui viennent prendre un tract avec un sourire un peu pudique. Ça arrive très souvent, on sent que c'est chargé, que ça leur parle, mais que c'est pas le moment forcément d'y discuter, c'est pas grave, ça laisse un support, mais on pense que c'est des gens qui potentiellement peuvent revenir vers nous. J'ai beaucoup discuté avec une soignante à la retraite qui m'a dit j'en peux plus. Elle m'a dit j'étais soignante, mais dit, là, de toute façon je pouvais plus faire ce travail là. Tout ce que j'ai vu, l'épidémie, vraiment l'explosion de l'épidémie qui est en parallèle avec la destruction de l'hôpital, c'est plus possible de travailler, ça met en colère. Et ce qu'elle m'a dit, elle m'avait montré le tract en me disant moi cette colère je la comprends, je la ressens tout à fait. J'ai eu aussi des gens de Cancer Colère des autres départements que j'ai rencontrés pour la première fois, c'était chouette aussi.
4: Donc 44, 72,
5: 28.
4: 28.
5: Ouais, on m'a parlé de la Mayenne aussi qui était dans la boucle, qui a failli passer mais qui a pas pu. Et donc des gens ouais, à qui j'échange depuis un moment parce qu'on travaille sur les réseaux, parce qu'on est éloigné. Mais
4: c'est cool de se voir en vrai.
5: Mais c'est ça, c'était le moment de se voir en vrai, de se prendre dans les bras. Hein, et ouais, c'est des moments chouettes.
4: Est-ce qu'il y a aussi eu des personnes, parce que ça, tu dis ça t'arrive tout le temps, qui sont venues te voir en disant moi aussi, je connais un oncle, une grand-mère, un cousin, un ami ?
5: Alors malheureusement, oui, c'est presque le plus fréquent. Du coup, j'ai peut-être oublié de le dire parce qu'en fait, c'est tellement souvent, c'est tellement tout le temps. C'est ça qui est toujours effrayant, en fait, c'est de constater qu'il n'y a pas une personne qui ne peut pas dire autour de moi, quelqu'un est malade. Et je rappelle que Cancer Colère ne parle pas que des malades du cancer. L'épidémie de maladies qui sont provoquées par les industriels de la chimie et de l'agriculture, ça concerne aussi les scléroses en plaques, ça concerne aussi Parkinson, ça concerne aussi des leucémies, ça concerne, quand je parle de leucémie, je parle aussi d'enfants, de bébés qui naissent malades, d'enfants qui tombent malades, et que toutes ces maladies-là ont un lien avec l'empoisonnement chimique.
4: Je suis contente de retomber sur toi aussi aujourd'hui parce que je voulais te remercier et remercier le collectif Cancer Colère par ta personne. Mais il y a ce truc cognitif un peu de, on nous le dit, enfin Rachel Carlson nous disait dans Printemps silencieux déjà dans les années 60. Et tout autour de nous, là je pense notamment à trois personnes assez proches, des copines, des copaines, voilà, trois d'un coup en 2023 si je me souviens bien, ou 24, je sais plus. Enfin de toute façon ça s'enchaîne. Et je voulais te remercier parce que tu m'as aidé à me mettre les yeux en face des trous. Et tu le dis très bien dans la précédente conversation qu'on a eue, donc c'était pour les 3 ans de Sainte-Soline, organisée par Bastien Montmercy fin mars à Mel. Tu m'as aidé à, comment dire, à comprendre ce que j'avais déjà compris ou ce que j'avais pas envie de comprendre, et peut-être à regarder vraiment les choses en face. Enfin, et tu le disais très bien dans l'émission, c'est que nos cerveaux, ils sont pas conçus forcément pour concevoir des énormités criminelles. C'est bien de ça, en fait, ils sont en train de nous empoisonner. Et j'arrête pas de penser et d'en parler avec des gens, avec mes parents, avec des amis, voilà. Et tu parlais dans l'émission aussi des lunettes du genre. Des fois, quand on prend conscience de certaines réalités, et je suis encore loin du compte, mais c'est vrai que quand tu commences à chausser des lunettes, alors là, des lunettes des trucs en cid, bah finalement, tu vois plus que par ça, et te dire, mais en fait, c'est partout. Et là, ce dont tu nous parlais lors de notre précédente conversation, c'était pas de la planète Mars ou du fin fond de la galaxie. En fait, c'est nos copains, nos amis, nos familles, nous-mêmes. Potentiellement, tiens, je touche cette table en bois pendant que je te parle. Je sais pas si ça va servir à grand chose. Et en tout cas, voilà, merci pour cet effort de pédagogie et d'éclairage.
5: Bah, moi, j'ai envie de dire évidemment merci à toi, puisque pour qu'on puisse aider justement les personnes comme toi ou n'importe qui d'autre à chausser ses lunettes, ça demande de la pédagogie, de l'information, c'est ce qu'on essaye de faire. Notre rôle à Cancer Colère, c'est de faire de l'information, d'aider les gens à comprendre, et que pour qu'on puisse faire ça, ça demande des gens à l'écoute. Il m'a permis d'expliquer ça, et que je remercie tous les médias, les journalistes de presse, de radio, vidéo, il y en a aussi, qui sont là pour ça, pour nous offrir cet espace, pour avoir le temps d'expliquer. Il faut expliquer. Ça peut pas être évident, c'est complètement absurde, c'est tellement absurde ce système. Comment on peut imaginer que des gens, les mêmes, sur tous les sujets, produisent des problèmes, offrent les solutions qui vont avec, touchent du pognon sur tout le bout de la chaîne, et qu'à la fin, il y a des morts, et c'est normal, et on a des élus qui sont élus pour nous protéger, des décideurs publics, représentants de la nation, qui sont contents d'appuyer sur des boutons pour voter, pour continuer ce système-là. C'est absurde, on ne peut pas comprendre ça. Parce que on parle de Bayer-Monsanto, c'est pas les seuls. Monsanto-Bayer, qui est la même entreprise qui produit des pesticides et qui produit les médicaments anticancéreux, qui touchent de l'argent sur tout le bout de la chaîne, de l'argent public. Hein.
4: Pour mémoire, hein, Bayer, c'est ceux qui fabriquaient les Zyklon B, dont se sont servis les nazis dans l'extermination de tous ces gens qu'ils aimaient pas. Et Monsanto, c'est eux, ils fabriquaient l'agent orange, donc un défoliant que les Américains utilisaient comme arme de guerre au Vietnam. Et les deux ont fusionné, c'est formidable, et ils continuent à se faire du pognon sur notre dos.
5: Et c'est toujours les mêmes. Je pensais à l'eau, qui est un sujet primordial et urgent. Quand on voit le niveau de potabilité de l'eau en France, on n'est pas au tiers monde. Enfin, on a l'impression d'avoir de l'eau. Enfin, on n'a plus d'eau potable en France. Et quand on a de l'eau potable, pourquoi, comment elle est potable? Parce qu'on la potabilise. Et comment on la potabilise? Avec des filtres qui sont fabriqués par la même entreprise qui fabrique les pesticides qui polluent l'eau. Donc c'est tous ces cycles complètement vicieux, absurdes et mortifères qu'on est obligé de dénoncer et d'expliquer, parce qu'on ne peut pas spontanément se dire que c'est possible et qu'on fait ça. On pourrait se dire, bon ok, ça existe, il y a des industriels en cachette, ils ont fait ça. Mais on va le dire, et puis le gouvernement va dire « Ah ben stop les gars, on vous a découvert, ce que vous avez fait c'est n'importe quoi, on arrête. » Bah non, là en fait on a des élus qui disent « Mais c'est très bien et on va continuer et on va vous aider à continuer. » Et donc ça se passe au niveau des pesticides, des cancers, on parlait de Bayer-Monsanto. Et donc pour l'eau c'est exactement la même histoire. Et la loi d'urgence agricole qui est en train d'arriver, c'est ce qu'elle continue à faire, de protéger l'accaparement de l'eau et la pollution de l'eau, et qui permet à des entreprises de gagner sur toute la chaîne. En fait, c'est ça qu'il faut dire aussi aux gens, c'est que, encore une fois, on ne parle pas d'autres gens, c'est qu'en fait, là, le problème de qui paye la facture, c'est les gens qui écoutent cette émission, ce sont les malades, ce sont les précaires, à qui on demande, que ce soit par le biais de la sécurité sociale ou parce que les soins, quand on est malade, on paye plein d'autres choses, c'est eux qui payent à la fin. Quand on demande aux gens de payer le trou de la sécurité sociale, on ne demande pas à Bayer de le faire. On vous demande à vous qui écoutez l'émission de le faire. Et c'est exactement la même chose pour l'eau. Qui paye la facture de dépollution de l'eau? Regardez les factures qui ont augmenté de 16%, je crois, l'année dernière, et qui continuent d'augmenter. On est en train de payer, vous qui écoutez l'émission, êtes en train de payer la facture de la dépollution pour payer les gens qui ont pollué l'eau et qui la dépollutionnent également. Enfin, c'est comme ça sur toute la chaîne, sur tous les sujets.
4: Je suis tombé sur un écueil plusieurs fois depuis qu'on a discuté, puisqu'en fait j'en ai beaucoup parlé autour de moi, et il y a un écueil qui surgit régulièrement. Alors là, on revient sur ce truc cognitif de comment accepter cette monstruosité et se dire que si, en fait, c'est ça qui se passe. Des gens, pas forcément mal intentionnés, qui disent oui, mais les scientifiques n'ont pas encore établi le rapport qu'il y a entre tous ces trucs en cid et les maladies, là, donc cancer, Parkinson, sclérose en plaques aussi. Et tu as des gens en toute bonne foi qui disent oui, mais bon, or, on a parlé, il y a lors du conseil des médecins, etc. Le lien scientifique, tu peux nous la pédagogie étant l'art de la répétition. Ouais. Est-ce que tu peux bien nous reconfirmer que si le lien, il a scientifiquement été établi et accessoirement. Qu'est-ce que tu as pensé de la prise de parole des deux scientifiques? Il y avait un scientifique en rébellion tout à l'heure et puis un toubib. Qu'as-tu pensé de leur prise de parole?
5: Par rapport aux scientifiques, alors l'art de la répétition certes, cependant il s'est passé quelque chose entre nos deux entretiens. L'étude, cofinancée par l'Institut Pasteur, en Amérique du Sud, déjà au départ, ça fait 60 ans que les scientifiques ont compilé, c'est pas moi qui me dis, c'est Philippe Brancolas du CNRS, il dit, depuis 60 ans, on a compilé 30 000 pages d'études qui constatent le lien entre les pesticides et les maladies. Ça paraît évident, mais il dit, nous, ça fait 30 000 pages de compilé depuis des décennies, il dit, qu'est-ce qu'il faut de plus? Après, si les gens ont besoin de détails, on peut aller voir les études de l'INSERM, on peut aller voir les avis du CNRS, on peut aller voir, même ça le confirme, en fait, toutes les instituts et les centres de recherche le constatent. Ce qu'on disait jusqu'à il y a deux semaines, c'est que ce constat ne pouvait pas être une démonstration mécanique parce que ça demanderait des études, de compiler beaucoup trop de choses, qu'il y a l'effet cocktail à prendre en compte et qu'en fait ça demande des calculs qui sont tellement gigantesques. En fait, le lien mécanique de cause à effet était vraiment difficile à montrer, à prouver. Et en fait, les industriels s'appuient là-dessus. En fait, ils font dire à ces scientifiques, ce n'est pas prouvé. En fait, ce qu'ils disent les scientifiques, c'est en épidémiologie, quand on dit, on constate, il y a un lien, pour nous, en fait, c'est sûr. Mais alors, la petite blague, c'est qu'il y a à peu près deux semaines, il y a une étude qui a été faite en Amérique du Sud. Je crois que c'est au Pérou. C'était cofinancé par les scientifiques de là-bas, cofinancé, mené par les scientifiques de là-bas, et de l'Institut Pasteur, me semble-t-il, en France. Ils ont réussi à montrer, là, pour le coup, à prouver mécaniquement le lien entre l'augmentation de cancer, corrélé enfin, avec l'augmentation de l'utilisation des pesticides là-bas. Et là, en fait, ça pose un truc qui est complètement énorme. Ça va de pair, parce que donc ça, c'était il y a une quinzaine de jours. Et donc là, il y a 2-3 jours, il y a une vingtaine de scientifiques qui a signé une tribune dans une revue scientifique. Les revues scientifiques, c'est pas fait pour faire de la politique. C'est fait pour qu'entre chercheurs, ils publient des recherches. Et voilà, c'est pas du tout fait pour ça. Et là, les gars, ils en ont tellement marre, en fait, qu'on les écoute pas. C'est inédit. C'est la première fois que ça existe. 20 scientifiques qui ont signé une tribune qu'ils ont fait paraître dans la revue, je crois que c'est Science, c'est une revue de chercheurs, quoi. Est-ce qu'ils ont dit stop, quoi? On en a marre, nous, ça fait des dizaines d'années qu'on le dit. Là, c'est trop grave, en fait, ce qui se passe en ce moment. On arrive à un point, non seulement du seuil d'épidémie qui est trop grave, mais surtout au regard des lois qui sont en préparation et qui vont ne faire que non seulement aggraver le problème, mais surtout rendre la prévention impossible. Et discréditer le discours scientifique, et discréditer des instances démocratiques en les contournant. Et ces scientifiques se sont dit stop, et ils ont fait ce truc complètement dingue et inédit de faire paraître ça. Parce que des scientifiques qui se prononcent, on en voit tous les jours. Ils viennent nous voir, ou ils publient dans la presse, mais dans la presse généraliste, pour dire que c'est pas possible de continuer comme ça. Mais là, c'est dans une revue scientifique. Et ça, c'est inédit, et c'est hyper important de le marquer. C'est un tournant. Ça montre qu'on est vraiment dans une impasse et au pied du mur, mais ça montre aussi qu'on n'est pas seul et qu'on va se battre, quoi. Et ton autre question, c'était par rapport à l'intervention de SER.
4: Scientifique en rébellion.
5: C'était super chouette.
4: C'est ce qu'il a dit. Enfin, le gars qui a mis une blouse blanche en disant « Bon, là, je mets une blouse blanche pour montrer que je suis scientifique. » Il a dit « Mais on nous écoute pas. On en a ras-le-bol de crier dans le désert. »
5: Exactement. Et en fait, nous, ce qu'on reçoit beaucoup comme témoignage, qu'on reçoit quand même des témoignages de beaucoup de scientifiques, notamment des médecins, mais aussi des chercheurs et notamment du CNRS. Il y en a qui sont connus pour témoigner publiquement, mais il y en a beaucoup qui nous contactent en disant qu'ils ne peuvent pas se permettre de le faire publiquement, d'où le manque que regrettait aussi donc un des camarades de SER tout à l'heure.
4: SER, scientifique en rébellion.
5: Scientifique en rébellion, qui disait on aimerait bien avoir plus de blouses blanches ici, mais certains simplement ont peur pour leur poste. Et les chercheurs qui craignent de montrer leur visage, ils n'ont pas peur pour leurs fesses, ils ont peur pour leur recherche, parce que justement leur travail est important. Et qu'en fait, là, on est dans un moment un peu trumpiste, où il y a des chercheurs qui ont peur pour le financement de leurs recherches, qui sont, elles, hyper importantes, et qui donc viennent témoigner et nous soutenir. Et qu'est-ce qu'ils nous disent ? Ils nous disent « continuez, merci, parce que nous, on ne nous écoute pas. On a été obligés de vous voir, vous, malades, vous lever pour porter ce qu'on dit. » Mais continuez et surtout ne faiblissez pas, c'est ce qu'on a entendu encore récemment. Et c'est super important, ça nous rassure s'il le fallait, mais en même temps on doute toujours, hein. On a toujours besoin de vérifier qu'on ne dit pas de conneries. Hein. Donc nous, ça nous rassure quand on a ces témoignages-là, et en même temps c'est complètement flippant de se dire qu'on est à un tournant trumpiste. Trumpiste quand on regarde Omnibus, trumpiste quand on regarde la LUA, et trumpiste quand on entend ces témoignages de scientifiques qui ont peur pour leur crédit recherche.
4: LUA, donc loi d'urgence agricole, oui. Il nous promet plein d'horreurs, quitte à prendre le risque de sauter du coq à l'âne. Il y a aussi une chose qui a émergé dans notre dernière conversation et que tu as redite, et je crois qu'il faut marteler, parce que personnellement j'y étais confronté aussi dans des conversations avec des copaines malades, c'est pas de votre faute. Alors oui, si tu fumes 100 000 clopes par jour et que tu bois plein d'alcool et que tu as des conduite à risque, effectivement, il peut t'arriver des bricoles. Mais voilà, je pense à une copine particulièrement qui buvait un verre de vin rouge de temps en temps, que j'ai jamais vu bourré depuis, alors que je l'ai fréquenté pendant des années, qui fumait un peu sa clope après bouffer le soir, mais qui faisait une heure de sport tous les jours et machin. Et cette femme, voilà, en pleine forme, ping, cancer du foie. D'oser s'admettre que non, c'est pas la faute à pas de bol, non, c'est pas la fatalité, il y a peut-être d'autres choses. En tout cas, voilà, ça me semble important de dire et de répéter, si vous êtes malade, c'est pas forcément de votre faute.
5: Non, mais c'est super important dans cette culpabilisation des malades.
4: Je suis un peu merdeux parce que je fume des clopes, je suis en train de fumer une clope devant toi.
5: Non, mais ça, c'est pas un problème. En fait, nous, on va jamais dire fumer des clopes et boire de l'alcool, ça me met en bonne santé. En fait, c'est pas ça qu'on dit. Ce qu'on dit, c'est oui, on a plein de témoignages d'expériences de gens qui mangent bien au fond du sport et sont malades. Mais en fait, j'ai envie de dire, c'est même pas le problème. En fait, c'est pas parce que tu fumes et que tu bois que c'est de ta faute non plus. En fait, il ne faut pas culpabiliser les malades. Parce que le problème, quand on tire cette ficelle-là, j'ai lu un truc hier qui m'a un peu paniqué. Ça fait 2 jours que je vois une série de posts sur Facebook de l'Institut Gustave Roussy. Voilà, ils sont connus pour s'occuper du cancer. Et j'étais un peu flippée parce que ils font des posts où ils proposent de faire des quiz pour savoir si on s'y connaît sur les causes du cancer. Il y avait 2 quiz. Il y en avait un, c'était les causes du cancer, et l'autre, c'était sur les trucs à faire pour être en bonne santé. Une fois, il est question des pesticides et c'est complètement minoré. Donc, il parle un peu de l'amiante. Pour eux, c'est marginal. Il parle en fait de la dimension des maladies professionnelles. Et en fait, ils disent que c'est hyper minoritaire, du coup, les maladies professionnelles, et que ça représente quelque chose comme 4% des cancers. Quand ils disent ça, ils ne parlent pas des agriculteurs. Ils ne parlent pas des pesticides. Et moi, je suis tombée de ma chaise. Donc ça, c'était le premier truc, le premier jour, là, sur les causes. Une fois, j'ai vu le mot pesticide, enfin, j'en revenais pas. Je tombe sur un autre hier. Et là, qu'est-ce qu'ils disent ? Pour être en bonne santé, donc bon, faut pas fumer, faut pas boire. Bon, après, oui, voilà, on n'a jamais dit que c'était forcément un gage de bonne santé de le consommer, et ça, c'est évident, mais c'est pas la question. Ce qu'ils disent, c'est la priorité, c'est de manger 5 fruits et légumes par jour. À aucun moment, ils disent où aller chercher les fruits et les légumes. Et ça, moi, ça me pose question, ça me pose un gros problème, parce que c'est. Ah oui, une fois, j'ai vu le mot bio. Et pareil, le mot bio, c'était pas du tout pour dire qu'il fallait favoriser le bio. C'est qu'il parlait des produits laitiers et disait les produits laitiers bio, c'est bon pour la santé. Ben ouais, ok, mais alors il n'y a pas que les produits laitiers. Et qu'est-ce qu'on fait pour le bio ? Qu'est-ce qu'on fait pour... Enfin, et à aucun moment il n'est question de ça dans le truc. C'est de dire si vous êtes malade, c'est parce que vous n'avez pas mangé assez de fruits et de légumes. Et surtout, on s'en fout de ce que vous mangez comme fruits et légumes. Ben non, on s'en fout pas de ce que vous mangez comme fruits et légumes. Et en fait, c'est toujours individualiser la question. Alors que la question, elle est collective. Le problème, il est collectif. Et que les solutions, elles ne peuvent passer que par le collectif. À la fois dans la lutte, mais aussi dans les réponses qu'on apporte. Et ça, ça ne dit pas ça du tout. On regarde les posts de Gustave Roussy. Ils disent, si tu ne veux pas tomber malade, il faut manger 5 fruits et légumes par jour. Et sinon, c'est ta faute. Et puis, aller faire du sport, bien entendu.
4: Cette émission, est grâce aux radios Copen, passe un peu partout en France. Si dans votre département, il n'y a pas encore d'antenne du collectif Cancer Colère, on fait qu'on a envie d'en monter un, est-ce qu'il faut aller sur le site de Cancer Colère, se signaler en disant « bonjour, j'aimerais bien monter un collectif dans mon département ?»
5: C'est exactement ça. Soit on va sur le site de Cancer Colère et on écrit sur l'adresse générale en disant, bah voilà, moi je suis à tel endroit, je sais pas trop.
4: Et le site recense déjà tous les collectifs qui existent dans tous les départements.
5: Il y a une page où c'est écrit nos antennes. Ça recense et réactualise régulièrement. Il y a des petits points rouges et quand on clique dessus, ça met le contact de chaque antenne. Et donc on peut soit se rapprocher de l'antenne la plus proche. Parce que, par exemple, on peut être à Tours, mais aller souvent à Poitiers et se dire, bah tiens, je vais rentrer en contact avec celle de Poitiers. Ou écrire sur l'adresse générale. Et dans un cas comme dans l'autre, on va le recenser. Mais il faut pas hésiter à écrire sur l'adresse générale de Cancer Colère, ça tombe pas dans le vide, en fait. Il y a des gens derrière qui notent et puis qui disent, bah tiens, il y a tant de personnes dans le 37 qui m'ont contacté. Il suffit d'une personne qui, à un moment, va se dire, j'ai un peu de temps, un peu l'agnac, tiens, comment je fais ? Nous, on va pouvoir lui donner le nom de tous les autres camarades qui ont envie de faire quelque chose. Et en parallèle, bien sûr, on est disponible, les camarades des départements d'à côté ou membres d'équipe, pour être en soutien pour la structuration d'une antenne. On ne laisse pas les gens. Et puis, on a des outils. On a sorti d'ailleurs récemment des super outils en interne pour aider justement les antennes à se structurer.
4: Il y a des prérequis, enfin on n'a pas besoin d'être forcément scientifique ou malade. Ou,
5: Alors, le seul prérequis, c'est de partager l'envie de se battre pour le vivant et d'avoir une furieuse envie de vivre comme nous. C'est le seul prérequis, bien entendu. Non, en fait, les gens qui viennent en cancer colère, ils viennent de partout. Il y a des gens qui ont des prérequis scientifiques, il y a des chercheurs, mais en fait, il y a des gens qui juste sont malades, il y a des gens qui sont pas malades, il y a des gens qui sont déjà des militants, d'autres, c'est la première fois de leur vie qu'ils font une manif, il y a des gens qui sont plus à l'aise dans la lecture ou dans l'écriture, et puis d'autres qui sont plus à l'aise dans l'action, il y a de tout, et on essaie de faire avec tout ça. Alors, c'est une grande aventure humaine, parce que justement, c'est tellement global, ça touche tellement de gens, que justement, ça mobilise vraiment des gens de tous horizons, et c'est super chouette. Alors c'est un peu sportif parfois de se dire waouh, on est tellement tous différents, on vient tellement tous d'endroits différents, bah comment on va faire? Bah en fait on y arrive parce que chacun a quelque chose à apporter et c'est ça qui est chouette, voilà.
3: Et se compléter avec ses différences et ses compétences, ça s'appelle la composition, avec la conscience que tout le monde peut être utile dans une lutte. Comme on l'a vu par exemple au village de l'eau de Bassines, non merci, il y a besoin de gens pour les actions et aussi besoin de gens sur la base arrière. Vous pouvez retrouver ce reportage sur ce carnaval anti-duplomb sur notre site polymix-et-la-voix-off.com avant qu'on ne se retrouve très bientôt sur votre radio toujours libre préférée. Ce n'est qu'un combat. Continuons le début. Salut.

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1: Merci de rester avec nous à l'écoute de RFI, les midi à Paris, 10h en temps universel. Tout de suite le journal, c'est avec Gilles Moreau. Gilles, bonjour.
2: Bonjour à tous. Dans l'actualité, le patron de l'OMS se dit profondément préoccupé par l'ampleur et la rapidité de l'épidémie d'Ebola en RDC. Selon les autorités congolaises, cette épidémie est vraisemblablement à l'origine de 131 décès et de 513 cas suspects. Le président Tshisekedi lance un appel au calme. Quelques jours après Donald Trump, c'est maintenant Vladimir Poutine qui est reçu à Pékin. En plein conflit au Moyen-Orient, les présidents russes et chinois aborderont notamment la question de l'énergie. Dans le même temps, l'armée russe entame ce mardi 3 jours d'exercice et d'entraînement à l'arme nucléaire. En France, l'Assemblée nationale se penche à partir d'aujourd'hui au chevet des agriculteurs. Elle entame l'examen d'un texte de loi sur les questions du stockage de l'eau, les pesticides ou bien encore l'élevage. La flambée d'Ebola en RDC inquiète les autorités sanitaires internationales, à commencer par le patron de l'OMS, Tedros Adhanom Ghebreyesus. Il s'est dit profondément préoccupé par l'ampleur et la rapidité de l'épidémie en cours. C'était ce matin à Genève, dans son discours au deuxième jour de l'Assemblée annuelle des États membres de l'OMS. Dimanche, l'organisation a décrété l'urgence de santé publique de portée internationale, son deuxième niveau d'alerte le plus élevé. Hier soir, le ministre congolais de la Santé, Samuel Roger Kamba, a présenté le dernier bilan dans la province de l'Ituri, 513 cas suspects, 131 décès, mais en précisant que tous ces décès n'étaient pas forcément imputables à Ebola. On écoute le ministre, propos recueillis par Patient Ligaudi.
3: Dans la communauté, donc nous avons recherché des cas, nous avons recherché les décès, et les décès que nous donnons, ce sont tous les décès que nous avons retrouvés dans la communauté, sans nécessairement dire que c'est tous liés à Ebola. Mais tous les décès suspects, nous les avons comptabilisés. Et aujourd'hui, je peux vous dire que nous avons comptabilisé à peu près 131 cas de décès dans toute cette zone, comme nous avons dit. Encore une fois, maintenant, nous allons nettoyer ces listes pour voir quels sont les décès que nous devons exclure de la maladie et quels sont les décès qui sont vraiment liés à la maladie. Donc le premier chiffre que je peux te donner en termes du nombre de décès est de 131 cas que nous avons recensés.
2: Le ministre congolais de la Santé, Samuel Roger Kamba. Quant au président Félix Tshisekedi, le président de la RDC, dans un message sur X, il appelle la population au calme. On a aussi appris ce matin que l'Allemagne avait accepté de soigner un ressortissant américain ayant contracté le virus Ebola en République démocratique du Congo. Les États-Unis avaient demandé l'aide de Berlin. En Argentine, la traque de rongeurs potentiellement porteurs de l'antivirus a commencé. Une équipe de scientifiques est arrivée à Ushuaia, point de départ du navire de croisière à bord duquel s'est déclaré le foyer qui a tué 3 personnes. Ces scientifiques ont pour mission de capturer et d'analyser d'éventuels rongeurs vecteurs de cette maladie à Buenos Aires. Les précisions de Théo Conscience.
4: Les scientifiques du prestigieux institut Malbran traquent un type de rongeur en particulier, le raton colilargo ou rat à longue queue. Il s'agit d'un petit animal nocturne de 6 à 8 cm, une quinzaine en comptant la queue, qui vit dans les bois ou les buissons. Pour le capturer, les scientifiques vont installer des pièges à la tombée de la nuit dans différents points de l'itinéraire du patient zéro et de sa femme, un couple de Néerlandais décédé le mois dernier. Le parc national de Terre de Feu, avec ses 70 000 hectares de forêts et de montagnes, est une cible privilégiée. Les scientifiques relèveront ensuite les pièges le lendemain et mèneront des analyses pour déterminer si les rongeurs capturés sont porteurs de la souche andine du hantavirus, celle qui a été identifiée à bord du navire et la seule à être transmissible entre êtres humains. Inquiète des conséquences sur le tourisme, les autorités locales martèlent qu'il est hautement improbable que le couple de Néerlandais ait été contaminé dans la province, qui n'a enregistré aucun cas de hantavirus en 30 ans. Elles espèrent que les résultats attendus d'ici 4 semaines viendront confirmer leur version. Théo Conscience, Buenos Aires, RFI.
2: Également dans l'actualité, une intense activité diplomatique à Pékin. Quelques jours après Donald Trump, c'est Vladimir Poutine qui est reçu. Le président russe est reçu par Xi Jinping, présenté, je cite, comme son bon ami de longue date. Les deux dirigeants doivent signer une déclaration commune et d'après le Kremlin, il s'agit de renforcer le partenariat stratégique et d'échanger sur les grandes questions internationales et régionales. On peut imaginer que les guerres au Moyen-Orient et en Ukraine figureront en bonne place, de même que les 3 jours d'exercice nucléaire nucléaire qu'a entamé aujourd'hui l'armée russe. 3 jours d'exercice et d'entraînement à l'arme nucléaire, mobilisant des milliers d'hommes, indique le ministère russe de la Défense. Donald Trump continue de souffler le chaud et le froid. Après avoir évoqué l'anéantissement de l'Iran, le président américain se veut optimiste. Il existe, selon lui, de très bonnes chances de parvenir à un accord avec Téhéran. Il dit avoir annulé au dernier moment une attaque qui était prévue ce mardi. Les États-Unis toujours, cette fois à la page politique. Tous les regards aujourd'hui sont tournés vers le Kentucky, où une primaire républicaine oppose le candidat sortant à un candidat soutenu par Donald Trump. Le vote doit désigner le candidat conservateur à la Chambre des représentants aux élections de novembre prochain, Harim Leipold.
5: Cela fait 14 ans que le député républicain Thomas Massey, figure libertarienne, représente cette circonscription du Kentucky à la Chambre des représentants. Jusqu'ici, il n'avait jamais eu d'adversaire sérieux dans son propre camp, mais cette fois la donne a changé, car Thomas Massey s'est attiré la colère de Donald Trump. Au Congrès, il a multiplié les désaccords avec le président. Vote contre certaines mesures fiscales, critique de l'aide américaine à Israël et soutien à la publication des dossiers Epstein malgré l'opposition de Donald Trump. Résultat, le président a délibérément choisi de lancer face à lui Ed Gorin, un ancien officier des Navy SEALs devenu agriculteur. Et il met le paquet, des millions de dollars ont été investis notamment dans des publicités très agressives contre Thomas Massey. L'enjeu dépasse largement le Kentucky. Une victoire du candidat adoubé par Donald Trump confirmerait son emprise sur le parti républicain malgré des sondages nationaux moins favorables.
2: En France, l'Assemblée nationale examine à partir d'aujourd'hui un nouveau texte en réponse aux difficultés des agriculteurs. Un projet de loi d'urgence agricole sur les questions du stockage de l'eau, des pesticides ou bien encore de l'élevage. En France toujours, le nombre d'étrangers placés en rétention administrative a encore augmenté l'an dernier. D'après le rapport présenté par des associations, les centres de détention sont détournés de leur finalité et deviennent des succursales de prison. Amélie Beaucourt.
6: 44 000 personnes en 2025 ont été enfermées dans un centre de rétention administrative, une privation de liberté originellement prévue à titre exceptionnel et pour laisser le temps aux autorités d'organiser le départ. En réalité, 36% des personnes ont effectivement été expulsées. Les autres ont fini par sortir après 33 jours d'enfermement en moyenne, car l'éloignement était impossible. Illustration parfaite, alors que l'Algérie ne dispense plus de laissez-passer consulaires, 5000 ressortissants ont été enfermés et seulement 12% ont été finalement expulsés. Justine Girard, responsable nationale rétention de la CIMAD.
7: L'administration les place en centre de rétention en sachant pertinemment qu'elle ne pourra pas les expulser. Donc les personnes restent enfermées, parfois jusqu'à 3 mois, sans pour autant être expulsées, ce qui est pourtant la finalité de la rétention administrative.
6: La semaine dernière, dans une tribune, le syndicat des avocats de France dénonçait aussi cette privation de liberté devenue arbitraire et qui pourrait être encore plus longue à l'avenir. Une proposition de loi adoptée par l'Assemblée nationale veut faire passer de 3 à 7 mois la durée d'enfermement maximale autorisée. Le texte sera discuté au Sénat ce mercredi 20 mai.
2: De retour d'Alger, le ministre français de la Justice est revenu ce matin sur la visite qui a scellé hier le rapprochement des deux pays. Il s'est dit très rassuré par la façon dont le journaliste Christophe Glaize est traité par l'Algérie. Enfin, dans l'espace, décollage réussi pour Smile, une mission peu commune partie ce matin de Kourou en Guyane. Elle est menée par l'Europe et par la Chine pour mieux comprendre la météo spatiale. Par exemple, les tempêtes du soleil qui peuvent interagir avec la Terre. Simon Rosé nous en dit plus.
8: Le 13 mars 1989, une panne d'électricité au Canada a plongé 6 millions de personnes dans le noir pendant 9 heures. En cause, ce qu'on appelle un orage magnétique, la conséquence d'une éruption solaire dont les particules ont voyagé 150 millions de kilomètres jusqu'à la Terre, où leur interaction avec le champ magnétique de notre planète a déstabilisé les réseaux électriques. Si des événements de cette ampleur sont rares, ces orages magnétiques sont néanmoins fréquents et peuvent perturber les satellites, comme les systèmes de télécommunications ou encore de navigation comme le GPS. L'idée pour s'en prémunir, c'est donc d'anticiper ces événements comme une sorte de météo de l'espace. Si plusieurs sondes observent déjà en permanence le soleil pour repérer ces coups de colère, on connaît en revanche moins bien la façon dont tout cela interagit avec le champ magnétique de la Terre. SMILE est donc une mission dédiée à cette étude à 120 000 km d'altitude et pendant 3 ans, 2500 scientifiques sont associés au projet, fruit d'un partenariat rare entre la Chine et l'Europe dans l'espace, pour des résultats présentés comme censés significativement améliorer la météorologie spatiale.
2: Simon Rosé. Et maintenant, 8 milliards de voisins avec vous, Emmanuel Bastide, bonjour.
9: Bonjour Gilles Moreau, prochain journal dans 50 minutes et chez 8 milliards de voisins, on s'intéresse aux engrais.
10: Le 7e Forum mondial des alumni, le FOMA, se tient du 29 au 31 mai à Madrid sur le thème « L'humain face à l'intelligence artificielle ».
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1: Bonjour à toutes et à tous et bienvenue dans l'agenda de Radio Alto, le bon plan des Bouges. C'est parti. À 18h ce mardi, atelier cuisine en famille par les Amis des Bouges pour réaliser des verrines sucrées. Le rendez-vous est au plan d'eau de l'Échrenne, c'est un atelier dès 2 ans sur inscription. Mardi 19 mai, c'est les Cinémardis du Pôle qui vous propose la projection cette semaine de la comédie dramatique « Juste une illusion ». Une comédie sur cette période de l'enfance où l'espoir de changer le monde n'était pas juste une illusion. Rendez-vous à 20h30 au Pôle Espace culturel et sportif du Pays d'Albi, dans l'auditorium. Mercredi 20 mai, double projection au désert avec le Cinébus qui vous propose au programme à 17h30 Edmond et Lucie, La forêt, c'est l'aventure, c'est un film d'animation à partir de 3 ans. Et puis à 20h30, La guerre des prix, un film ayant reçu les labels coup de cœur de Cinébus. Ce jeudi 21 mai, les passerelles scientifiques vous donnent rendez-vous comme chaque semaine à la maison Faune-Flore à École en Bouges pour 2 créneaux à 11h et à 18h30 pour une durée d'1h30. Des rendez-vous chaque semaine autour de thématiques animées par des scientifiques et leur équipe. Et cette semaine, on parle de la sexualité des orchidées. La flore des Alpes françaises compte plus d'une centaine d'espèces d'orchidées. Découvrez celles du massif des Bouges et leur étonnante stratégie de reproduction. Concert de Mirali au bar du Merle de Puy-Gros ce vendredi à 20h. C'est un concert en voyage où les langues se mélangent ainsi que les paysages sonores. Le tout ponctué d'anecdotes de voyage et d'une bonne dose d'humour, une petite restauration sera prévue sur place. À 20h30 ce vendredi, projection accusée avec le Cinébus qui vous propose le film « Plus fort que moi » en version originale. Un film ayant reçu le label « Les découvertes de Cinébus ». Ce week-end a lieu le Grand Raid 73 avec un départ à 21h du Cruet à partir du vendredi 22 mai. Une course qui se tiendra jusqu'au 23 mai. Alors soutenez les coureurs sur les différents parcours. Il y aura notamment un ravitaillement à Haillons-le-Jeune. À l'occasion de l'édition 2026 de la Fête de la Nature, le PNR des Bouges vous propose plusieurs activités pour petits et pour les grands. Au programme, expertise scientifique, pratique, artistique et rencontre humaine pour redécouvrir les richesses des patrimoines locaux. Et ce samedi, notamment, deux temps forts dans le vallon de Bellevaux. De 9h à 16h, rencontre avec les techniciens de la Réserve nationale de chasse et de faune sauvage. L'occasion unique de comprendre les actions de préservation de la faune et de la flore. De 9h à 16h également, participez au concours Les Explorateurs de la Réserve et du Chéran au départ du parking de Bellevaux. Un atelier pour les familles accessible dès 6 ans. Les inscriptions et tout le détail sont à retrouver sur le site parcdesbauges.com. Ce samedi, tournoi de darts ou de fléchettes au bistrot du Merle à Puy-Gros en doublette de 17h à minuit. Ce dimanche 24 mai, toujours dans le cadre de la fête de la nature du parc naturel régional du Massif des Bouges, rendez-vous à 10h30 et à 14h à La Compote pour l'événement Cueillette vivante. Une découverte théâtralisée et comptée à la rencontre des producteurs de plantes aromatiques et médicinales. Un événement à 2 euros. Inscription et détails sur le site parcdesbouges.com. Focus sur un événement en dehors du massif. Tous les mardis, à l'Insolente, l'espace autogéré de Chambéry, c'est bien sûr l'événement Food Without Border. Venez cuisiner de la restauration afghane, un repas à déguster ensemble. Ce mercredi, au Brinzing de Chambéry, concert de world folk progressif avec The Trouble Nuts. On vous rappelle que vous pouvez contribuer au créneau collaboratif votre son, vos chansons pour partager avec les habitants votre playlist musique. 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On vous explique tout. Il suffit d'envoyer un mail à contact@radioalto.info. Voilà, c'est la fin de cet agenda qui vous est proposé en partenariat avec la fruitière du cœur des Bouges de l'Échrenne. On vous souhaite à tous et à toutes une excellente journée à l'écoute de Radio Alto 94.8. Bye bye.
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1: Ravi de te retrouver, Sébastien, pour cette chronique sur le lierre terrestre.
5: Oui.
1: Hein? On a parlé la semaine dernière musique et...
4: Nature.
1: Et nature. Et nichoir.
4: Et nichoir.
1: Hein? Mais cette semaine, on est plutôt sur Terre.
4: Sur Terre.
1: Avec cette espèce qui a un lien avec le lierre, peut-être?
4: Eh bien, écoute, non. Ah. Je ne crois pas. Ce qui peut les rapprocher, je pense que c'est là que ça devient, que ça vient le nom, c'est que le lierre, tu vois, il grimpe et t'as un peu des tiges partout sur le tronc d'arbre. Ça recouvre le tronc d'arbre. Eh bien, le lierre terrestre fait la même chose, mais il ne prend pas d'altitude. Il reste au sol. Donc, il a énormément de tiges qui vont couvrir le sol, et qui vont faire des petites racines un peu partout. Et ça permet d'occuper vraiment le terrain.
1: Tu as fait les choses parfaitement, comme d'habitude, Sébastien. Donc, j'ai une petite tige de ce lierre terrestre. Et effectivement, c'est une espèce que vous connaissez, hein, qu'on a l'habitude de voir dans nos jardins. Et tu nous en parles aujourd'hui parce que c'est une observation que tu as faite dans ton propre jardin.
4: Et oui, parce que dans mon jardin, j'ai un problème sous les framboisiers. J'en ai marre de désherber. J'ai beau mettre des copeaux, des machins, des trucs, ça repousse toujours quand même derrière. Et j'ai pas trop le temps de m'en occuper. Et là, je me suis aperçu que sur une bonne partie, il y a le lierre terrestre et quasi, parce qu'il faut pas exagérer non plus, quasi rien d'autre qui pousse. Donc, je vais bien le laisser en place puisque c'est une plante couvre-sol. Et donc, elle va bien faire son boulot.
1: Couvre-sol et vivace. Ça, c'est
4: vivace.
1: Pratique aussi.
4: Voilà. C'est donc une plante qui va rester d'une année sur l'autre. Herbacée, hein, c'est-à-dire qu'elle va pas monter très haut et il n'y a pas de partie ligneuse. De branches, on va dire. Et donc, c'est la famille des lamiacées. Les lamiacées, vous les connaissez. C'est les menthes. C'est aussi le lamier pourpre. C'est ce qu'on appelle l'ortie, la fausse ortie, avec des belles fleurs rouges.
1: Et des feuilles poilues. Hein.
4: Et des feuilles un peu poilues, exactement. Donc, ce lierre terrestre, donc une espèce rampante, on l'a dit, souple. La tige est quadrangulaire, donc elle est carrée. Quand on la tient entre les doigts et qu'on la fait tourner, on sent que ça va tac, tac, tac, parce qu'en fait, il y a vraiment quatre faces. Elle est parfois rougeâtre et elle peut s'étendre vraiment sur plusieurs mètres. Les feuilles, elles sont petites, arrondies, légèrement dentées, persistantes ou semi-persistantes selon le climat, aromatiques et puis avec un léger duvet. On sent qu'elles sont pas lisses et brillantes, elles sont un petit peu poilues.
1: Et puis, il y a ces fleurs magnifiques, violettes. Hein.
4: Oui, violet à bleu, en épi axillaire, c'est-à-dire fixées sur l'axe, qui sortent de mars à mai et qui ressemblent un petit peu à des fleurs d'orchidées. Hein. Mais les orchidées, les feuilles sont toujours des grandes feuilles bien lisses avec des nervures parallèles parce que ça fait partie d'une autre catégorie de plantes. Donc, c'est pas du tout ça, mais c'est vrai que ça y ressemble. Ces pétales, ils se sont soudés. Il y a deux pétales soudés au-dessus qui vont protéger en fait le pollen et les étamines, la partie de reproductrice. Et puis trois pétales en dessous qui se sont soudés, qui fait une piste d'atterrissage parfaite pour les insectes pour venir polliniser. C'est une plante qui est très nectarifère. L'insecte va tout au fond récupérer le nectar et il va donc frotter sur les étamines et donc récupérer des grains de pollen qui va les disséminer. Plus loin, elles sont quand même extraordinaires, ces plantes.
1: Extraordinaires, et du coup, elles sont vraiment tout usage, quoi. Elles nous empêchent de désherber, elles servent aux pollinisateurs,
4: ouais.
1: Et en plus de ça, aux insectes, on va le voir.
4: Ouais. Même à d'autres bestioles et à nous, puisqu'elles se mangent.
1: Et oui, c'est une plante assez commune, hein, qu'on retrouve globalement en Europe.
4: Oui, Europe et Asie tempérée. Son habitat naturel, c'est les sous-bois, les haies, les zones humides et les sols riches en humus. Et l'exposition, c'est mi-ombre à ombre. Elle peut tolérer le soleil, mais il faut que le pied reste au frais.
1: Et c'est là où elle a un rôle écologique important.
4: Oui. Le fait qu'elle soit rampante comme ça, avec donc des tiges qui sont à fleur du sol, et dès que ça touche la terre, boum, il y a des racines. Donc tous les X centimètres, tu as des racines. Ça permet vraiment de stabiliser les sols sur une petite zone. Ça crée un microclimat, un microhabitat, parce que comme c'est dense, ça réduit l'évaporation. Ça maintient l'humidité constante, ça protège le sol du vent et de la pluie. Et donc ça, c'est favorable aux jeunes pousses d'autres plantes, aux insectes qui n'aiment pas trop la chaleur, et aux amphibiens et autres invertébrés qui cherchent des zones un peu fraîches. Et c'est une ressource précoce pour les pollinisateurs. Hein. On a dit qu'elle était riche en nectar, et surtout, elle fleurit dès le mois de mars. Donc, quand il n'y a pas grand-chose à manger, elle est là.
1: Elle est là très tôt dans la saison. Je ne sais pas si on l'a dit, mais en tout cas, elle embaume. Elle sent tellement bon.
4: Elle sent très bon. Alors, ce n'est pas tant les fleurs qui sentent bon, c'est les feuilles. Les feuilles sont très aromatiques. C'est une plante aromatique et comestible.
1: Donc, on mange et la fleur et la feuille.
4: Et la feuille, voilà. Ça peut être sympa. Tu fais un petit dessert, hop, tu mets un pétale et une fleur, ça fait de la déco et ça se mange. C'est utilisé en herboristerie pour ses propriétés expectorante, anti-inflammatoire, digestive et tonique. Tout ça, une pharmacie entière. Ça contient des huiles essentielles, du menthol, entre autres, et des composés actifs qui sont bénéfiques pour les voies respiratoires.
1: Donc c'est une plante couvre-sol et c'est en rampant qu'elle va notamment se propager.
4: Oui, c'est ça. Elle a deux modes de reproduction. Comme c'est une plante rampante qui fait des racines tous les X centimètres, si jamais tu coupes à un endroit, comme il y a des racines de chaque côté, tu te retrouves avec deux plantes différentes. Donc ça, c'est la reproduction qu'on dit végétative. Et puis, on vient de parler de ces fleurs. Donc il y a bien eu aussi une reproduction sexuée avec échange de grains de pollen et qui permet des croisements. Ça, c'est les tiges qui sont rampantes toute l'année. Et au printemps, elles se redressent et là, elles vont porter les fleurs. Et ça fait des tiges qui sont entre 20 et 30 cm de haut.
1: Merci beaucoup pour cette chronique passionnante.
4: Avec plaisir.
1: Et on se retrouve la semaine prochaine pour une série noire. Encore.
4: Encore une série noire. C'est parti.
1: À la semaine prochaine, Sébastien.
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2: 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On nous annonce la mort du livre depuis mes 10 ans, j'en ai aujourd'hui 40. Et il semblerait que rien n'a encore pu remplacer la joie de partir à la rencontre de mondes imaginaires ou réels, de s'identifier à des héroïnes ou de haïr allègrement des méchants très méchants, de rire, de s'émouvoir, de pleurer, de frissonner et découvrir. J'ai ressenti toutes ces émotions avec bonheur, je les ressens encore évidemment, tout au long de mes lectures. Et je les regarde avec joie apparaître dans les yeux de mes enfants quand je leur lis des histoires. Alors non, le livre n'est pas mort. Les lectrices et les lecteurs non plus, et nous sommes nombreuses et nombreux à nous considérer comme des découvreuses quand nous tombons sur une pépite et que l'on se dit « Oh, pourvu qu'il y en ait d'autres dans le filon ». J'ai la joie de recevoir aujourd'hui Minuit, productrice de filon ou autrement appelée autrice. Bonjour Minuit.
3: Bonjour Marion, merci.
2: Avec 12 publications depuis 2020, on peut dire que la littérature n'est pas spécialement un détail dans ta vie.
3: Non, alors effectivement, c'est une grosse part de ma vie et c'est un passe-temps, mais pas dans le sens où on l'entend habituellement en tout cas, mais c'est un dévoreur de temps en quelque sorte, sur lequel je consacre une grosse partie de mes journées.
2: On va parler aujourd'hui du dernier livre qui est paru, Winterbuyen, qui est paru aux éditions Hello Édition. Mais avant qu'on aborde la production de ce livre, la création, l'accouchement, je sais pas comment tu définis ça, j'aimerais bien savoir, toi, ton rapport à la littérature.
3: Alors, j'ai toujours beaucoup aimé lire. C'est vraiment un souvenir que je garde de quand j'étais toute petite, de quand on allait à la bibliothèque en sortant de l'école, donc même déjà de la maternelle, où on avait la bibliothèque pas très très loin de l'école. Et donc j'ai vraiment toujours le souvenir qu'on allait à la bibliothèque pour emprunter des albums ou des livres, même cassettes à l'époque, qu'on pouvait écouter en audio. Et après, la lecture, quand je suis rentrée au CP, a été vraiment une découverte extraordinaire. Depuis ce temps-là, je pense que j'ai toujours eu un bon rapport avec la littérature, en gardant toujours un livre à portée de main.
2: De la lecture à l'écriture, il y a quand même, je ne vais pas dire un pas, mais voire même un gros fossé. Comment la bascule s'est faite? Quand est-ce que c'est apparu justement le rapport à l'écriture pour toi?
3: Alors pour moi, ça s'est fait tout naturellement parce que quand j'étais petite, alors même avant déjà de savoir aligner des lettres et écrire des mots, j'ai toujours adoré inventer des histoires et j'ai la grande chance d'avoir une sœur aînée qui n'est pas beaucoup plus grande que moi et avec qui j'ai partagé beaucoup de jeux. Et avoir une sœur, c'est avec qui on s'entend. C'est vraiment formidable parce que quand on jouait, on pouvait s'inventer toutes sortes d'histoires avec nos peluches, nos Playmobil ou rien que toutes les deux. Et du coup, on s'est toujours inventé beaucoup de mondes et d'histoires comme ça. Et pour moi, à partir du moment où j'ai su écrire et où je me suis peut-être retrouvée un peu plus seule ou avec moins de temps pour jouer, ça a été la prolongation naturelle de ce temps qu'on passait à jouer ensemble ou à inventer des histoires, où en fait je les inventais plus forcément avec mes jouets à portée de main, je pouvais juste aligner des mots sur le papier.
2: Et alors c'est pareil, autre pas ou autre fossé entre écrire pour soi, pour s'inventer des histoires et avoir des histoires publiées, c'est pas toujours évident. Comment ça s'est passé pour toi?
3: Alors j'ai toujours rêvé, on va dire, d'être écrivaine. C'était vraiment quelque chose dans lequel je me projetais quand j'étais petite. Enfin, je me disais toujours j'adorerais écrire des histoires aussi. bah pourquoi pas partager avec les autres. Donc c'est vrai que j'aimais beaucoup ça. Enfin, j'avais cette idée en tête. J'avais une deuxième idée, c'était mes deux métiers que je voulais faire, c'était être écrivaine et être chanteuse. Donc j'ai rapidement laissé tomber le projet d'être chanteuse, mais j'ai gardé celui d'écrivaine. Et donc ma famille le savait, et notamment bah, mes parents. Et comme j'écrivais beaucoup en fait sur des carnets quand j'étais enfant, pour mes 13 ans, ça a été vraiment on va dire l'élément un peu déclencheur de qui m'a fait basculer vraiment dans le monde de l'édition. Pour mes 13 ans, ils m'ont offert un ordinateur portable sur lequel je n'avais qu'une seule chose, c'était un traitement de texte. Donc j'avais pas accès à internet, j'avais pas de jeu ni rien, c'était un peu comme ma machine à écrire. Enfin, ça a vraiment été ma machine à écrire. Et donc à partir de ce moment-là, donc le but c'était vraiment d'avoir mon ordinateur à moi avec mon traitement de texte à moi pour pouvoir écrire quand je voulais, même si c'était pendant la nuit ou très tôt le matin, sans avoir besoin de passer par l'ordinateur familial. Et donc ça permettait d'avoir tout de suite une histoire au propre, et à partir de là, donc le but était, une fois qu'on a une histoire au propre, c'est plus facile pour l'envoyer à des éditeurs. Donc c'était vraiment la finalité de ce projet, quand j'ai reçu cette machine à écrire.
4: Et donc ça a eu lieu.
3: Oui.
4: Avec quel livre? Comment ça s'est passé le processus pour être édité?
3: Alors, ça s'est passé par déjà des expériences un peu ratées, comme tout début de carrière, je pense. Ma première expérience éditoriale n'a pas vu le jour parce que j'avais signé donc un premier contrat avec une maison d'édition avec qui on a fait toutes les corrections pour un roman qui s'appelle Les filles de la forêt. Donc on a travaillé pendant près de 2 ans sur ce roman quand je venais... Alors que c'est un roman que j'ai écrit quand j'avais 13 ans, mais c'est très long de trouver des éditeurs, donc j'ai eu un premier contact éditorial quand j'avais à peu près 17-18 ans pour ce roman. Et donc on a travaillé pendant plusieurs années pour publier ce livre, et à la fin, l'éditrice avait un peu changé de programme éditorial, donc elle a rompu mon contrat et ce livre n'a pas vu le jour. Donc voilà, ma première expérience éditoriale ne s'est pas très bien conclue, mais ce livre après a rebondi avec une autre maison d'édition, et bizarrement, même si c'était ce premier livre que j'avais écrit, enfin dans ma chronologie de livres publiés, ce n'a pas été le premier à être publié. C'est un autre livre que j'ai écrit après, et donc qui s'appelle Angelica Brice contre les dragons, qui était publié par les éditions Kellac, qui est aujourd'hui ma première maison d'édition parce que c'est chez eux que j'ai le plus de titres. Et donc ça a été mon premier livre publié en 2020.
4: Et alors on disait depuis 2020, soit à compte d'autrice toute seule, soit avec d'autres personnes, il y a eu 11 ou 12 parutions.
3: Oui, alors du coup, donc toutes sont à compte d'éditeur. Hein. C'est donc la différence compte d'autrice, compte d'éditeur, c'est vraiment...
4: Ah oui, alors quand je dis à compte d'autrice, pardon, je me suis mal exprimée, c'est toute seule.
3: Oui, voilà. Donc en individuel, j'ai effectivement publié donc 9 romans. Et après, avec des collectifs donc d'autres auteurs, 4 anthologies. Donc les anthologies, c'est des recueils de nouvelles sur un thème particulier, où tous les auteurs écrivent sur ce même thème. Donc on a à chaque fois entre 10 et 15 auteurs à écrire sur ce même thème. Et donc j'ai participé à 4 de ces anthologies.
4: Je parlais tout à l'heure des univers dans lesquels nous transportaient les lectures, qui peuvent être extrêmement diversifiés. Et toi, dans ta bibliographie, tu explores des univers qui sont quand même très différents. Alors, on a Angelica Brice contre les dragons, qui est dans un pays, un univers un peu médiéval avec des dragons. Oui. On a un univers qui est plutôt post-apocalyptique avec Cherche la pluie.
3: Oui, exactement.
4: Et puis, des adaptations de jeux aussi, avec Mauvaise Pioche, qui est un des derniers sortis. Et là, dans celui dont on va parler aujourd'hui, donc Winterbuyen, qui est paru aux éditions Hello Édition, là, on va dans le Grand Nord.
3: Oui, exactement. Donc en fait, on n'est pas dans un pays défini. C'est vraiment un pays imaginaire et une ville aussi imaginée, parce que je me suis inspirée de tout ce qui est folklore nordique, mais dans le sens très large, ce qui est à la fois folklore norvégien, suédois, islandais, finlandais, et aussi un peu aussi britannique pour certaines parties. Donc c'est vraiment le Grand Nord, on va dire, large dont je m'inspire dans ce roman. Même si on peut retrouver du vocabulaire étranger dans ce livre, c'est aussi du vocabulaire qui n'appartient pas à une seule langue et qui appartient à plusieurs langues, dont notamment le norvégien, le suédois et l'islandais.
4: Donc Winterbuyen, si on fait un léger résumé, parce que j'ai vraiment pas envie de dévoiler ce qui se passe à l'intérieur, c'est l'histoire de Sigrid, qui est une fille de louvetier. Donc le louvetier qui s'appelle Ulf des Dreper, c'est
3: oui,
4: ça.
3: Exactement.
4: Et donc dans ce monde, son papa est appelé par des villes, des seigneurs, des ducs pour permettre à des villages ou des villes qui ont des problématiques d'envahissement avec des loups de pouvoir les libérer entre guillemets de cette oppression.
3: Oui, exactement. Donc ça, c'était vraiment un métier qui existait autrefois, donc même en France. Donc le louvetier, c'était pas quelqu'un. Enfin, souvent, c'était pas quelqu'un qui habitait à un endroit défini. C'était quelqu'un qui était nomade et qui était vraiment appelé d'un endroit à un autre pour repousser les loups là où les villageois en avaient besoin pour se protéger.
4: Et donc on va suivre l'histoire de cette Sigrid et sans en dire plus, ils arrivent au village de Winterbuyen et là va commencer l'histoire et la mission de son papa. Tu le disais, ça a été inspiré de plusieurs folklores, de plusieurs cultures différentes. Moi j'aimerais bien qu'on revienne un peu sur ton processus créatif, notamment sur ce livre. Comment ça se passe. T'as une idée qui a germé et tu vas tirer des ficelles et tu sais où aller faire. Ou alors tu dis tiens, là je suis tombée sur le folklore du Grand Nord, j'aimerais beaucoup faire un livre dessus. Comment ça se crée tout ça?
3: Alors souvent quand j'écris, j'ai pas du tout d'idée. J'ai juste une idée de départ et je sais pas du tout où va m'emmener le livre à la fin. Donc là, j'avais vraiment, c'est le folklore scandinave et nordique, c'est vraiment quelque chose que j'apprécie beaucoup et auquel je m'intéresse beaucoup. Et pour le coup, je sais qu'il y a déjà énormément de livres, de romans, de fiction ou non, qui sont inspirés des mondes vikings et qui traitent quasiment essentiellement des vikings. Donc j'avais pas forcément envie d'écrire un livre, moi, sur les vikings. Donc là, Winterbyen, ce n'est pas une ville qui est située sur la côte, c'est vraiment un village qui est perdu dans les montagnes. Donc il y aura pas forcément de référence aux vikings. Mais on retrouve quand même donc des allusions donc cette période de vie là, notamment avec l'écriture viking qui était donc les runes, qui était l'écriture scandinave à cette époque, ou certains symboles qu'ils pouvaient utiliser en magie. Mais donc voilà, pour cette petite idée de départ, j'avais juste une idée donc d'une histoire qui se passerait dans le nord, dans un pays scandinave, sans forcément traiter de la vie en mer des vikings ou des razzias, etc. Et après, donc deuxième chose, ce roman-là était un peu particulier parce que ça a été mon roman de l'avant. Donc en fait, il va y avoir 3 tomes. Pour le moment, donc il y a juste le premier tome qui est paru. Mais sur les 3 tomes, donc ça commence au 1er décembre. Et j'avais donc, moi j'ai commencé à l'écrire le 1er décembre avec l'envie d'écrire un chapitre par jour. Donc ce que j'ai fait, pour moi c'est un peu un roman de l'avant, donc jusqu'à Noël et un petit peu après parce qu'il s'arrêtera donc le 3e tome le 26 décembre. Sachant que dans le pays de Sigrid, on ne fête pas Noël mais une fête ancienne qui s'appelle Yule, qui est la fête du solstice d'hiver. Donc qui était célébré par les Vikings entre autres, et j'ai prolongé un peu quand même l'histoire après Yule pour que les lecteurs qui de nos jours fêtent Noël puissent faire une sorte de calendrier de l'Avent eux aussi s'ils souhaitent lire un chapitre par jour.

0: J'avais lu Angélica Brise contre les dragons, et je vois aussi que dans tes autres livres, c'est souvent des adolescents, les héros. Alors, est-ce qu'il y a une inspiration très forte, genre Club des Cinq, Le Monde des Enfants, et on s'affranchit des adultes? D'où vient cette trame qui fait que on accompagne des adolescents et l'incursion dans le monde des adultes est très brève?
1: Alors, je sais pas du tout. Peut-être parce que je me considère pas comme une adulte. mais c'est vrai que je sais pas. Personnellement, j'ai beaucoup quand je lis, je lis beaucoup de livres qu'on considère comme jeunesse, donc où les héros sont plutôt enfants ou adolescents. Et j'ai un peu plus de mal à me projeter parfois dans le monde des adultes qui est trop sérieux à mon goût. Donc c'est vrai

0: public. Parce que en fait, il y a pas d'âge pour lire un roman avec une aventure qui est tenue par des enfants. Et je pense qu'on peut lire à tout âge des livres tout public.
1: Alors je confirme. Hein, moi j'ai lu Winterbienne et j'ai passé un excellent moment. Et là où je veux rebondir, c'est que qui dit littérature jeunesse ne veut pas dire littérature simpliste ou Bisounours.
0: Oui, voilà, exactement. Parce que ça, c'est aussi un retour qu'on a souvent au Salon du Livre. C'est quand les gens, ils voient que c'est de la jeunesse, ils sont tout de suite rebutés parce qu'ils ont l'impression que ça va être simple. Alors que, moi, en tout cas, j'ai à cœur d'écrire un livre qui peut parler à tout le monde. Donc, même si les incursions dans le monde des adultes sont assez brèves, je pense que les lecteurs peuvent se reconnaître à tout âge dans les personnages, parce que c'est vrai que j'essaie de leur donner des sentiments. Ou même, c'est peut-être pas très visible dans le premier tome de Winterbienne. Mais bon, tu le découvriras peut-être par la suite, Marion, avec les autres personnages. Mais un exemple avec, du coup, un autre de mes livres qui est paru l'an dernier, donc Mauvaise Pioche, où là, je traite de la vie d'un village tout entier. Donc, il y a vraiment des personnages de tout âge, où là, je pense que chacun peut vraiment se reconnaître dans un des personnages de ce village.
1: Et on se reconnaît d'autant plus dans Winterbienne que les personnages sont pas manichéens. Il y a, on pourrait avoir tendance à avoir cette appréhension sur de la littérature jeunesse avec on a les bons d'un côté, les méchants de l'autre et tout le monde est identifié. Oui. Là, on sent qu'il y a une profondeur chez les personnages et qu'on cherche pas à nous prendre par la main en nous disant venez suivre celui-là, il est gentil, celui-là, il est méchant. Comment tu fais en termes de processus créatif justement pour les incarner? Est-ce que tu les traites à part et tu vas leur créer toute leur identité? Comment on fait quand on est autrice pour créer ces personnages?
0: Alors, je pense qu'ils se créent un peu tout seuls. Enfin, pour moi, en tout cas, c'est un peu eux qui déroulent leur aventure au fil des pages. Donc, c'est vrai que moi, je leur donne que quelques pistes au départ. Et comme je sais pas trop où est-ce qu'ils vont me mener, c'est vraiment eux qui vont me dire comment est-ce qu'ils vont être par la suite. Et c'est vrai que moi, je gère presque rien dans ce cas-là. Et pour prendre un exemple, par exemple, pour Ulfdrepper, donc le père de Sigrid, qui est chasseur de loups, rien qu'à partir de ce moment-là, nous on connaît toutes les problématiques liées aux loups, par exemple dans les Bauges, même on en parle encore, et donc on peut avoir déjà deux points de vue. Est-ce que Ulfdrepper va être quelqu'un de gentil parce qu'il protège les villageois et qu'il tue des loups, ou est-ce qu'il peut être considéré comme quelqu'un de méchant parce que justement il va tuer des loups, donc tuer des animaux qui n'ont rien demandé à personne et qui ne cherchent qu'à se nourrir. Rien que avec ce point de départ là, je pense que les personnages peuvent avoir une part d'ombre et une part de lumière sans que moi j'intervienne naturellement. Enfin, voilà.
1: Si on revient à Sigrid, qui est la protagoniste de l'histoire, donc c'est une adolescente qui accompagne son père dans ses différentes missions. Alors, sur le lieu de ses missions, parce qu'on a bien vu que, on voit dans le livre que elle est jeune, c'est une femme, donc elle n'a pas le droit de suivre son père parce que trop dangereux. Voilà. On avait un peu la même chose dans Angélica Brise, et c'est peut-être la même chose dans d'autres livres. On a quand même une volonté d'émancipation du personnage pour qu'elle ne soit pas justement cantonnée à sa place de femme accompagnatrice. Toi, le fait que ce soit des héroïnes, souvent, il y a quelque chose que tu souhaites développer?
0: Moi, je pense que c'est vraiment en fonction de ma personnalité, parce que je peux voir que même actuellement en France, on n'est pas toujours bien considéré en étant une fille ou une femme, et d'autant plus quand on est jeune. On ne traite pas forcément bien à notre place, ou même parfois les lecteurs s'étonnent de voir des autrices écrire alors qu'ils considèrent que ça peut être que des hommes qui écrivent. Je pense que c'est vraiment quelque chose de global, même si en France on est relativement protégé, il y a encore quelques inégalités, mais c'est encore vrai que dans certains pays il y a de fortes inégalités entre les hommes et les femmes. Et après, le fait qu'on soit jeune aussi, je pense que c'est vrai que quand on est jeune, on est tout de suite moins bien considéré, où les adultes peuvent penser qu'on n'a pas les capacités de faire certaines choses. Et c'est vrai que par mes personnages, j'aimerais prouver que les jeunes ont aussi des choses à dire et ont une force de volonté qu'on ne soupçonne parfois pas, et qu'on ferait parfois mieux de les écouter.
1: au-delà du fait qu'il y ait une petite idée de départ,

0: art et puis que l'écriture fait partie de ta vie depuis longtemps maintenant, il y a une volonté pour toi de transmettre quelque chose au lecteur ou à la lectrice ?
1: Alors, quand j'écris, je pense pas forcément à ça. Enfin, c'est pas ma volonté en tout cas de faire de la littérature qu'on veut dire engagée. Pour transmettre un message, mais après il y a toujours malgré moi des items qui vont se mettre en place autour de mes livres. Dans Winterbienne, peut-être la volonté de transmettre déjà quand on arrive à un endroit où on est étranger, d'être pas considéré comme quelqu'un qui a du mal à s'intégrer dans un village, et c'est vrai que ça peut être difficile d'arriver dans un endroit qu'on connaît pas. Donc là, Sigrid arrive dans un endroit qu'elle ne connaît absolument pas, avec un mode de vie qu'elle ne connaît pas, etc. Et aussi le message à faire transmettre, c'est d'une part, Sigrid est persuadée qu'elle peut accompagner son père, donc montrer que oui, malgré tout ce qu'on va dire, même si c'est qu'une fille et qu'elle est jeune, elle a cette force-là de le faire et qu'elle ait cette volonté de poursuivre son rêve, enfin son projet, malgré ce que les autres en pensent. Et la deuxième chose, Sigrid est aussi persuadée, par contre, qu'elle est obligée, en quelque sorte, de faire comme son père, parce que son père est louvetier, donc elle s'imagine qu'elle ne peut être que louvetière. Elle n'a pas réfléchi à un autre projet de vie. Et en fait, petit à petit, dans le livre, elle va se rendre compte que peut-être qu'elle va pouvoir faire autre chose de sa vie que chasser les loups. Donc c'est aussi cette volonté qu'elle aura peut-être de se démarquer de son père qui est vraiment focalisé sur lui, la chasse au loup, alors que Sigrid petit à petit va se rendre compte qu'en fait il y a autre chose dans la vie que la chasse au loup.
0: Sur ce livre-là, il n'y a certainement pas eu de retour encore parce qu'il est tout neuf et il vient de paraître, mais en tant qu'autrice, tu as dû rencontrer des lecteurs et des lectrices déjà. Oui. Quel retour tu as ?
1: Alors, du coup, j'en ai pas rencontré encore beaucoup. J'ai donc vraiment très peu de retours, ou quand je les ai rencontrés, ils n'ont pas forcément encore lu. Donc voilà, pour le moment, je peux pas t'en dire plus. C'est vrai. Souvent, le premier approche, donc c'est vraiment la couverture pour les lecteurs quand je le présente en salon du livre. Donc là, ils sont assez intrigués par la couverture et par les lettres qui rappellent un peu l'univers runique et viking. Donc ça, c'est aussi une chose de laquelle ils me parlent beaucoup. Et après aussi, donc ces montagnes un peu mystérieuses qu'ils ont tendance à me dire, on a l'impression de voir quelque chose dans les montagnes, silhouette ou quelque chose, et il y en a beaucoup qui essayent de deviner ce que c'est dans ces montagnes. Voilà, donc j'ai surtout des retours sur ce qu'on va dire le visuel du livre plus que ce qu'il y a à l'intérieur pour le moment.
0: D'accord. Et alors si on revient sur ce visuel qui est... Alors je dirais en bichromie, donc noir et un personnage blanc sur un fond noir et des lettres en rouge du titre qui apparaissent assez fort. Comment on travaille une couverture ? Comment on fait pour trouver l'illustrateur ou l'illustratrice qui va avec le livre ?
1: Alors moi j'ai beaucoup de chance parce que pour le coup avec deux de mes maisons d'édition, donc les éditions Kellac et les éditions Hello, j'ai eu mon gros mot à dire sur la couverture, ce qui en principe n'est pas du tout le cas pour les auteurs. En principe, quand son texte est accepté par un éditeur, c'est vraiment l'éditeur qui va s'occuper de tout le côté promotionnel, donc choisir la couverture, choisir la typographie, la maquette, le format du livre, etc. Et là, en fait, du coup, moi, j'avais déjà travaillé donc avec Nathalie Lerès pour Angelica Brise contre les dragons aux éditions Kellac, parce que c'était vraiment l'illustratrice que j'avais choisie donc pour cette histoire. Et à chaque fois que je présente un livre à une maison d'édition, je dis toujours que j'ai ma covériste, donc Nathalie. Donc covériste, c'est un néologisme pour dire celui qui fait la couverture. Que j'ai ma covériste qui peut leur proposer un projet de couverture s'ils acceptent. Chez certains de mes éditeurs, ça a été non, on a nos propres graphistes pour faire la couverture. Et là, chez Hello Édition, ils offraient la possibilité à l'auteur de créer la couverture avec l'éditeur, avec le service promotionnel. Et donc, moi, je leur ai automatiquement proposé Nathalie pour faire ce travail. Ils ont beaucoup aimé le travail de Nathalie. Et donc, après, c'est elle qui a travaillé en lien avec l'équipe visuelle de Hello Édition pour faire une couverture qui leur convenait et qui me convenait à moi aussi.
0: C'est important quand on écrit un livre d'avoir la couverture, parce que si je comprends bien, oui. C'est vraiment pas une évidence pour un écrivain de choisir ce qu'il y a dessus?
1: Non, alors en principe non, c'est vraiment pas du tout le cas. Et moi c'est vrai que quand j'ai un nouveau livre qui va sortir, j'appréhende toujours de savoir ce que va être la couverture. Donc pour le moment j'ai vraiment de la chance parce que j'aime beaucoup toutes mes couvertures. Mais à chaque fois aussi mes éditeurs ont vraiment joué le jeu parce qu'ils m'ont présenté la couverture avant qu'elle paraisse en me disant s'il y a des choses qui va pas, on peut demander de changer ou voilà. Et par exemple aussi pour Cherche la pluie, donc avec Marathon Édition qui est le roman post-apocalyptique que j'ai évoqué tout à l'heure. L'éditrice m'avait fait une proposition de une dizaine de couvertures où j'ai pu choisir parmi celles qui me plaisaient le plus aussi, avec laquelle je me sentais le plus à l'aise. Parce que c'est vrai que moi, après, quand je fais des salons du livre, je trouve que c'est quand même beaucoup plus facile de défendre un livre avec lequel je me sens bien et que j'ai pas honte de présenter visuellement. Voilà.
0: C'est une partie importante du travail d'écriture et de parution, la promotion du livre.
1: Pour moi, oui, c'est vraiment une grosse partie parce que je suis pas du tout connue. Donc mes livres ne vont pas être trouvables en librairie dans les rayons. Donc c'est vrai que si je sors pas de chez moi, si je vais pas sur les salons du livre ou sur les marchés, etc., en fait personne ne va connaître mon livre et personne ne va le voir. Donc c'est vraiment ce qui fait vivre le livre en quelque sorte. Sinon il va toujours rester sur les sites des vendeurs, mais il ne va jamais paraître dans les mains des lecteurs.
0: Et c'est quelque chose que tu apprécies ?
1: C'est quelque chose que j'aime beaucoup, oui. Présenter mon livre en salon, c'est vrai que c'est quelque chose qui le fait vivre, parce que quitte à être publié, autant que le livre vivre, sinon, c'est pas la peine d'être publié, selon moi. Autant qu'il reste dans mon ordinateur et que je sois la seule à le lire.
0: En termes de parution, alors je trouve ça assez impressionnant quand même, le nombre de recueils qui paraissent par rapport au nombre d'années. Donc 12 recueils depuis 2020. Tu disais, ou c'est pas un hobby, ça fait partie de ma vie, mais ça fait partie de quelle part de ta vie? Quand est-ce que tu écris et à quel rythme?
1: Alors j'écris quand je dors pas.
0: Tu dors pas beaucoup.
1: Oui. Outre mon travail d'écrivaine, j'ai un petit travail alimentaire à côté, qui est un temps partiel, donc qui me laisse beaucoup de temps pour écrire quand même à côté. Mais sinon, quand je ne vais pas au travail, ma journée basique, c'est donc j'ai deux chiens qui courent énormément et qui ont besoin de se dépenser. Donc c'est un peu aussi qui m'aide à me reconnecter à la réalité. Donc ils ont besoin de se promener au moins 2 heures par jour. Donc quand je me lève, je commence par promener mes chiens pour bien les fatiguer et après être tranquille à la maison pour écrire. Et après, sur les jours où je suis vraiment à la maison sans rien avoir à faire, je peux écrire jusqu'à ce que je me couche. Voilà. C'est vraiment une grosse part, une part très prenante de ma journée.
0: Et tu vois ça comme une contrainte ou c'est un réel plaisir?
1: Non. Pour moi, c'est vraiment un plaisir et je me suis toujours dit, en fait, pour le moment, je suis autrice et si jamais un jour, j'ai plus envie d'écrire, je trouverai autre chose. Et j'ai vraiment pas il y a beaucoup d'auteurs qui disent, oh là là, on a peur de, enfin, la peur de la page blanche, etc. En fait, moi, je me dis, si un jour, j'allume mon ordinateur et que j'ai pas envie d'écrire, j'écris pas. Enfin, c'est vraiment pas quelque chose pour lequel je me force et pour moi ça reste un plaisir et à partir du moment où ce sera une corvée, ce sera fini, j'écrirai plus. Et je dis souvent, les gens me disent souvent, être écrivaine, est-ce que c'est ton travail? Donc moi je dis toujours, c'est mon métier principal, mais c'est pas mon travail parce qu'en termes étymologiques, le mot travail vient donc d'un mot qui désigne un outil de torture. Donc pour moi c'est pas une torture d'écrire, donc c'est pas un travail mais c'est mon métier.
0: C'est beau. Tu as évoqué tes deux chiens. Les animaux sont omniprésents dans tes livres.
1: Alors, c'est vrai que pour moi, ils ont toujours une grande place, les animaux. Et j'ai mon équipe d'assistants à la maison. Je disais assistante parce que jusque-là, j'avais que des filles. Mais depuis peu, j'ai aussi des garçons. Donc, mon équipe d'assistants, j'ai deux chiens et deux chats. Et ils sont vraiment, omniprésents parce que donc mes chiens m'aident un peu à me reconnecter avec la réalité quand j'ai tendance à être trop le nez plongé dans mon ordinateur. Et mes deux chats sont eux, pour leur part, vraiment à être couchés sur mes genoux ou juste à côté de moi ou sur mon clavier. Enfin, c'est vraiment... eux, ils m'aident plutôt, on va dire, à me recentrer et me calmer ou... à être une part de plénitude. Et je dis souvent, pour moi, il y a au moins un chat dans chacun de mes livres, parce que pour moi, un bon livre contient toujours un chat. Voilà.
0: Eh ben, Wintervienne n'échappe pas à ça. Et on sent vraiment que ce sont des animaux à, enfin non, ce sont des, les animaux sont des personnages à part entière,
1: oui,
0: au, qui sont développés au même titre que les autres personnages humains.
1: Oui, c'est vrai. Là, par exemple, Sigrid n'a pas quant à elle de chat, mais elle a une mule qui s'appelle Dug. Donc Dug la mule est très importante pour elle parce que elle fait partie de sa famille. Parce que comme c'est donc des nomades, Sigrid et son papa sont donc vont donc de village en village et Dug est vraiment celle qui les accompagne partout. Donc elle fait partie de leur famille aussi.
0: Et il y a une autre petite spécificité, alors ça je sais pas si c'est dans tous les livres, mais c'était déjà dans Angélica prise contre les dragons, c'est le rapport à la cuisine.
1: Oui, alors ça moi c'est aussi très personnel parce que j'adore faire la pâtisserie et la cuisine et il peut m'arriver quand je passe des journées à écrire à prendre à peine le temps de manger et à vraiment grignoter des petits gâteaux ou des choses comme ça, à faire des tea time, etc. Et pour moi c'est vraiment ce qui permet de... Bah, de se sentir bien quand on est chez soi avec un livre et un gâteau, déjà je pense qu'on est bien, et de prendre le temps de faire la cuisine et de le partager aussi, parce que c'est toujours un moment de partage quand on partage ce qu'on a fait. Pour moi c'est important, et aussi je trouve que dans le livre ça donne un aspect humain au livre, parce que bah, faire la cuisine, parfois, on a perdu un peu le temps de le faire de nos jours, ou on a perdu l'habitude de le faire, mais je sais que la plupart des gens, bah, quand ils se disent, bah, on va faire un gâteau, c'est pour une occasion, pour une fête, ou pour un pique-nique, ou même Noël, ou quand on va retrouver des amis, et c'est vrai qu'on prend parfois plaisir à faire quelque chose soi-même et à le partager. Donc, pour moi, c'est aussi cette idée de faire du livre qui peut être un moment de partage, et dans lequel j'ai certains lecteurs, même en salon, la semaine dernière, j'ai une dame qui est venue, qui m'a dit oh, je vous achète le tome d'Angélica, parce que quand j'ai lu le tome 1, j'avais toujours envie de manger, elle arrête pas de faire la cuisine. Du coup, ça me faisait trop plaisir. Et du coup, c'est vrai que c'est quelque chose, moi, qui me touche, parce que bah, partager un gâteau, c'est comme partager un livre. Et cette dame s'est peut-être sentie concernée par l'histoire, parce que elle aimait bien les aliments préparés là-dedans. Et c'est vrai que comme moi j'aime bien faire la cuisine, à la fin donc de chacun de mes romans, il y a une recette à la fin qui est en rapport avec l'histoire et avec ce qui se passe dedans, pour permettre aussi au lecteur donc de redécouvrir ce plaisir, pourquoi pas, de faire la cuisine, de partager et de ressentir le goût du livre, voilà, en lisant. Et j'ai pour ça un livre donc que j'ai pas encore évoqué, qui s'appelle La Bibliothèque des Murmures, dans lequel je parle vraiment de ça, parce que dans ce livre-là, donc qui est inspiré d'Hansel et Gretel. Donc dans l'histoire d'Hansel et Gretel, en fait, l'histoire vraiment originelle, c'est deux enfants qui sont abandonnés en forêt et qui vont tomber sur une maison en pain d'épices dans laquelle vit une sorcière. Et donc dans la Bibliothèque des Murmures, j'ai pris le parti de faire une réécriture de ce conte-là, sauf que l'héroïne ne tombe pas sur une maison en pain d'épices dans la forêt, elle tombe sur une bibliothèque. Et elle ressent vraiment le goût des aliments et le goût des livres quand elle lit. Et pour elle, chaque livre est associé à un parfum et à un aliment. Donc voilà, c'est quelque chose que j'évoque beaucoup dans ce livre-là. Je sais pas si ça répondait à ta question.
0: Ah ben bien sûr, ça me donne tout de suite envie d'aller fabriquer des gâteaux là et de m'asseoir pour lire un livre. Avant qu'on se sépare, j'aimerais bien que tu me dises s'il y a des parce que je trouve que le partage de la recette c'est déjà assez exceptionnel, mais pour des lecteurs et des lectrices, ce que moi me parle à chaque fois, c'est le partage d'auteurs ou de petits filons ou de petites pépites qu'on pourrait découvrir. Est-ce qu'il y en a, toi, soit qui t'ont inspiré, qui t'ont accompagné dans ta vie, ou qui aujourd'hui t'émotionnent, te sont apparus récemment? Est-ce qu'il y en a comme ça qui te viennent spontanément à l'esprit?
1: Oui, alors souvent le premier que je donne, c'est donc le premier livre que j'ai lu toute seule quand j'étais enfant et que je suis rentrée au CP. Donc c'est la série Princesse Zélina qui a été écrite par Bruno Muscat et qui a été publiée par Milan, si je me trompe pas. Donc on ne trouve plus maintenant, mais moi c'est vraiment le premier livre que j'ai lu quand j'étais enfant, toute seule du moins. Et après, parmi mes auteurs encore que j'apprécie énormément aujourd'hui et que j'appréciais déjà étant jeune, donc Eric Lhomme, qui est un auteur très varié, qui écrivait au départ juste pour la jeunesse et qui maintenant écrit aussi des livres pour adultes. Donc c'est toujours un auteur qui m'a beaucoup touchée dans son écriture. Et aussi, une autre découverte que je suis depuis que je suis enfant et que je relis régulièrement, c'est Alice au Pays des Merveilles. Et constamment dans mes livres, donc il y a forcément un chat et il y a aussi souvent des allusions à Alice au Pays des Merveilles.
0: Donc vous l'aurez compris, il faut vous précipiter sur Winterbjørn, qui est paru aux éditions Hello Edition. L'autrice qui est avec moi, c'est Minuit. Et vraiment, en termes de qualité d'écriture, d'agréabilité, même si ça se dit pas, à lire et de facilité d'écriture, vous allez vous régaler. L'histoire est très chouette. Le seul critique que je dois faire, c'est qu'on doit attendre le tome 2 pour connaître la suite.
1: Bah, merci beaucoup Marion. Et pour te rassurer, on est en train de travailler sur la publication du tome 2 qui sortira à la rentrée.
0: Je suis hyper rassurée.
1: Merci beaucoup.
0: Merci Minuit.
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plaît. Là, c'est le moment où on demande d'habitude à notre public de chanter avec nous. Donc vous pouvez chanter dans le confort de votre salon avec nous les petits tu-du-du-du-du qui vont arriver.

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1: La Lanterne qui rugit, bonjour.
2: Bonjour à vous qui nous écoutez, moi je suis Isabelle et aujourd'hui j'ai...
1: Le lundi je peux déposer les lanternes.
3: Ah, le feu c'est chaud hein.
4: Si tu veux je peux m'en occuper.
0: Depuis 28 ans, plus de 700 librairies en France, Belgique, Suisse et Luxembourg ouvrent leurs portes pour tenter de procurer un éclairage sur les compétences et l'esprit de la librairie contemporaine, mais également une transmission de la culture du livre. Leur désir ? Rendre ce moment festif, élégant et enrichissant. Cette journée n'est pas consumériste. Bien au contraire, elle a pour but de remercier, à travers une fleur offerte, des citoyens et citoyennes lecteurs et lectrices qui choisissent de fréquenter les librairies indépendantes, conscients de valeurs humanistes qui constituent leur présence. Il est important pour nos démocraties que le travail effectué par les libraires sur la lecture permette d'irriguer chaque parcelle du territoire, surtout dans les villages les plus reculés. Ces librairies sont des écosystèmes fragiles et fragilisés. Le 25 avril dernier, la Lanterne qui rugit a fait partie de cette grande fête de la librairie indépendante. Retour sur cette journée.
5: Oui, alors bonjour, je suis bénévole, je m'appelle Dominique, je suis bénévole à la Lanterne depuis le début et je viens assez régulièrement donc pour aider à la réception des livres et chaque année, depuis l'ouverture de la librairie, depuis qu'on fête la librairie indépendante, on a décidé de fabriquer des fleurs que l'on offre pour ce jour, cette fête de la librairie. Et on souhaitait ne pas avoir à acheter des roses venant d'Afrique ou dans les Pays-Bas. Voilà. Donc on a décidé de fabriquer soi-même les fleurs avec de la récupération de papier ou papier crépon, papier de soie. Et aussi de vieux livres pour rappeler la librairie quand même. Donc, et bien depuis maintenant, ça fera la quatrième année où on se met à la fabrication de fleurs afin de les offrir à nos clients, enfin voilà, nos lecteurs surtout. Voilà. Donc,
1: du coup, ça fait combien de fleurs
5: Alors, cette année, j'en ai fait une cinquantaine. Peut-être que d'autres années, on en a fait un petit peu plus, mais au moins une cinquantaine de fleurs, voilà. Oui. Donc, c'était consacré qu'aux fleurs, mes soirées, en oubliant la lecture même. Voilà, mais c'est avec plaisir qu'on fait plaisir aux clients, donc c'est sympathique. Ouais. Voilà.
2: Hello Romain, Marie et toute la petite famille, ça va bien aujourd'hui ?
6: Ça va très très bien.
1: Ça va super.
2: Et on vous voit régulièrement à la Lanterne qui rugit et ça fait plaisir le soutien que vous nous apportez. Aujourd'hui c'est la fête de la librairie indépendante, est-ce que ça évoque quelque chose de particulier pour vous ?
6: Ben oui, on est venu pour ça en fait aujourd'hui.
1: Trop fort !
6: Ça fait un petit moment qu'on n'était pas passé et puis on a vu que c'était cette journée spéciale, donc on s'est dit c'est l'occasion là de revenir faire un tour à la boutique.
2: C'est important pour vous qu'il y ait sur le territoire une librairie indépendante, café librairie, associative, ça vous parle ?
6: Ah bah oui, c'est essentiel, oui. Okay. Pour nous, pour notre vie, ouais.
7: Quand on est arrivé dans les Bauges, c'était la seule chose qui nous manquait. On disait la seule chose qui manque, c'est une petite librairie. Et si en plus ça pouvait faire café, et donc on est comblés.
1: Okay.
7: Donc longue vie à la librairie.
2: Super, merci à vous. Salut Luz, tu sors d'un atelier d'écriture, c'est ta troisième séance toi je crois, hein, sur ce premier cycle animé par Agathe. Est-ce que tu peux nous donner tes petites réactions à chaud ?
8: Alors, c'était fantastique. Moi, je suis quelqu'un qui écrit. Et j'ai eu un gros creux dernièrement. Et ça me redonne l'envie et la possibilité d'écrire, de repartir sur le mot. J'adore les mots. Les mots qu'on peut manipuler, détruire, reconstruire. Et voilà, on est parti sur... Enfin, Agathe a bien su nous orienter pour nous donner cette envie-là.
2: Est-ce que aujourd'hui, donc, tu le sais, c'est la fête de la librairie indépendante partout en France, un peu en Suisse, au Luxembourg aussi. Est-ce que pour toi, ça a du sens aussi de célébrer les librairies indépendantes et est-ce que ça résonne par rapport à l'actualité du moment?
8: Alors voilà, moi je connaissais pas bien indépendante, pas indépendante, je connaissais pas bien. Et j'ai entendu dernièrement une interview de Laure Adler sur France Culture et ça m'a emballé. Parce que d'abord, elle parle très bien, cette femme. Et j'ai pu comprendre ce qui se passait chez Grasset. Et du coup, quand j'ai entendu Journée de la librairie indépendante et qu'on était là ce matin, ben, j'ai trouvé que ça faisait vraiment sens de venir soutenir votre librairie.
9: Donc je suis Jean-François Coulomb, je suis député de la 4e circonscription, dont les Bauges font partie. Et puis, comme je suis un amoureux de littérature, j'aime aussi bien les romans que les essais. Et je fréquente la Lanterne qui rugit parce qu'il y a un choix de livres qui est formidable, de mon point de vue, avec beaucoup de petits éditeurs aussi, qu'on retrouve pas forcément facilement chez les grands libraires comme la Fnac ou Descitres. Et ça permet de prendre le temps, d'être au milieu des livres, et c'est un moment très agréable, voilà.
10: Et cette journée de la librairie indépendante, ça vous parle ?
9: Oui, bien sûr. Là, on se rend compte, par exemple, que les éditions Grasset traversent une crise, en quelque sorte, d'indépendance et de liberté de ton et d'expression, qui fait que un grand nombre d'auteurs ont décidé de quitter cet éditeur. Donc, ça doit nous alerter et nous montrer qu'aujourd'hui, il faut que l'édition soit, un espace d'expression et de liberté d'opinion. Qui soit presque sanctuarisé en quelque sorte, et je pense que ça relève de la multiplicité des éditions, des éditeurs, et c'est ça qu'il nous faut absolument préserver, et il faut se battre pour cela, voilà.
11: Alors moi je m'appelle Maëlle et je suis bénévole et au CA de la Lanterne qui rugit, et donc cette fête de la librairie indépendante, elle est importante parce qu'elle permet d'expliquer aux clients ce qui fait la différence d'une libraire indépendante et d'expliquer un peu aussi le travail que font les libraires et les bénévoles de la Lanterne pour sélectionner les livres, faire leur choix en toute autonomie et proposer tous les ouvrages qui vont être ici. Et donc cette année, le contexte, il est d'autant plus important par rapport à cette fête de la librairie indépendante. Parce qu'on est en plein dans l'actualité. Comme on l'a entendu, plusieurs personnes en ont parlé, il y a une lettre ouverte qui a été publiée le 15 avril par 130 écrivains qui ont annoncé leur départ de chez Grasset, un éditeur qui est contrôlé par le groupe de Vincent Bolloré, pour dénoncer le licenciement de l'ancien PDG de Grasset, Olivier Nora. Et du coup, je vais vous lire cette tribune qui a été publiée à cette occasion par les auteurs qui ont quitté la maison d'édition Grasset pour dénoncer un peu la prise de contrôle du groupe Bolloré sur cette maison d'édition. Nous sommes publiés par Olivier Nora depuis 26 ans. Les éditions Grasset étaient notre maison. Particulière car s'y côtoyaient pacifiquement des autrices et auteurs qui n'étaient pas d'accord sur grand-chose. Olivier Nora en a été le rempart et le ciment par son élégance morale, sa disponibilité et son engagement. Son licenciement est une atteinte inacceptable à l'indépendance éditoriale et à la liberté de création. Une fois de plus, Vincent Bolloré dit « Je suis chez moi et je fais ce que je veux », au mépris de celles et ceux qui publient, de celles et ceux qui accompagnent, éditent, corrigent, fabriquent, diffusent, distribuent nos livres, et au mépris de celles et ceux qui nous lisent. Nous ne voulons pas que nos idées, notre travail, soient sa propriété. Aujourd'hui, nous avons un point commun. Nous refusons d'être des otages d'une guerre idéologique visant à imposer l'autoritarisme, partout dans la culture et les médias. Nous sommes pleinement solidaires des équipes, des autrices et des auteurs qui ne peuvent encore se prononcer. Nous sommes des auteurs Grasset, nous avons publié chez Grasset, ou nous avons un livre qui va sortir chez Grasset, mais nous ne signerons pas notre prochain livre chez Grasset.
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1: Ça y est, c'est bon, t'as tout éteint ?
2: Ah, c'est éteint, ouais.
1: Ouais. T'es sûr ?
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1: Non, c'est bon, hein. 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
1: Vous êtes bien à l'écoute de RFI, les 15h en temps universel, 17h à Paris et à Genève. Le journal vous est présenté par Gilles Moreau. Bonjour Gilles.
2: Bonjour Caroline, bonjour à tous. Le patron de l'OMS se dit profondément préoccupé par l'ampleur et la rapidité de l'épidémie d'Ebola en République démocratique du Congo. Selon les autorités congolaises, cette épidémie est vraisemblablement à l'origine de 131 décès recensés, de 513 cas suspects. Quelques jours après Donald Trump, c'est maintenant Vladimir Poutine qui est reçu à Pékin. En plein conflit au Moyen-Orient, les présidents russes et chinois devraient évoquer la crise énergétique. Dans le même temps, l'armée russe entame 3 jours d'exercice et d'entraînement à l'arme nucléaire. En France, l'Assemblée nationale au chevet des agriculteurs, elle entame l'examen d'un texte de loi sur les questions du stockage de l'eau, des pesticides ou bien encore de l'élevage. C'est la RDC face à la flambée d'Ebola. La résurgence du virus a donc officiellement causé 131 décès et 513 cas suspects en République démocratique du Congo. L'épicentre se situant en Ituri, province du Nord-Est, frontalière de l'Ouganda et du Soudan du Sud. L'ampleur et la rapidité avec laquelle Ebola se propage ont poussé l'OMS à déclarer dès dimanche l'urgence sanitaire mondiale. Et cela sans attendre les recommandations de son comité d'urgence. Une première dans l'histoire de l'organisation. Jérémy Lanche, vous êtes à Genève pour RFI.
3: Oui, le comité d'urgence de l'OMS doit se réunir dans la journée pour préciser les recommandations à prendre face à la souche Bundibugyo qui sévit actuellement et contre laquelle il n'existe aucun traitement ni vaccin. Mais ce n'est pas la seule raison qui a conduit le patron de l'OMS, le docteur Tedros, à déclencher l'alerte rouge dimanche dernier. Il l'a expliqué ce matin devant les États membres lors de l'Assemblée générale de l'OMS.
4: La deuxième raison, c'est que l'on a recensé des cas dans des zones urbaines. Troisièmement, du personnel de santé a été contaminé, ce qui indique qu'il y a une transmission dans ce contexte-là. Quatrièmement, il y a beaucoup de mouvements de population dans l'est de la RDC. Et vous savez ce que cela veut dire avec Ebola.
3: Il y a près de 2 millions de déplacés rien qu'en Ituri et au nord Kivu, beaucoup plus si on ajoute le sud Kivu. Le Rwanda a annoncé qu'il fermait partiellement ses frontières avec la RDC. Elle resterait a priori ouverte pour le personnel de santé, dit l'OMS, qui assure que même sans vaccin ou traitement, on peut casser la chaîne de transmission du virus en utilisant notamment ce qu'on a appris des dernières épidémies. L'épidémie d'Ebola, c'est la 17e en RDC. Le problème, c'est que les programmes humanitaires ont toujours été sous-financés dans le pays, encore plus depuis le désengagement américain. Pour le moment, l'ONU a reçu un tiers des près de 1,5 milliard de dollars qu'elle a demandé pour la RDC pour 2026. Jérémy Lanche, Genève, RFI.
2: En RDC, la situation est préoccupante au point que le président Félix Tshisekedi a appelé dans un message sur X la population au calme. Quant au prix Nobel de la paix, Denis Mukwege, il demande au groupe armé M23 de rouvrir l'aéroport de Goma afin de faciliter l'acheminement de l'aide. On a aussi appris que l'Allemagne avait accepté de soigner un ressortissant américain ayant contracté le virus Ebola en RDC. Les États-Unis avaient demandé l'aide de Berlin. Tout autre chose maintenant. En Bolivie, les manifestations se poursuivent contre la crise économique et pour le départ du président Rodrigo Paz. Depuis 2 semaines, la capitale La Paz est coupée du reste du pays du fait des blocages. Hier, une marche est arrivée dans la capitale pour s'opposer aux politiques néolibérales du gouvernement et avec dans la foule de nombreux partisans de l'ancien président Evo Morales. Reportage de notre correspondant Nils Sabin.
5: Après avoir parcouru 190 km en 6 jours, la marche pour la vie et pour sauver la Bolivie est arrivée dans le centre de La Paz, accompagnée d'autres secteurs mobilisés depuis plusieurs jours dans la capitale, comme les professeurs.
6: En 6 mois, le gouvernement de Rodrigo Paz a complètement démantelé l'économie du peuple bolivien.
5: Feliciano Vega Monte, dirigeant de la Confédération syndicale des travailleurs paysans de Bolivie.
6: C'est pour cela qu'il y a ce mécontentement, cette colère du peuple bolivien et donc qu'on est mobilisé.
5: Si les premières mobilisations demandaient surtout des solutions face aux pénuries de carburant et de dollars et face à l'inflation, les critiques envers le gouvernement sont désormais plus dures. Nelson Ferreira, dirigeant d'une organisation paysanne.
7: Nous vivons actuellement un modèle néolibéral de privatisation des ressources, des entreprises et des services. Cela revient à mettre les pauvres sur la paille et à enrichir les fortunés. C'est ça la politique de ce gouvernement.
5: Côté gouvernement, on dénonce des mobilisations politiques qui visent à déstabiliser le pays et qui seraient financées avec l'argent du narcotrafic. Des mandats d'arrêt ont été émis contre le secrétaire général du premier syndicat du pays et 24 dirigeants à la tête des mobilisations. Nice à Bain, La Passe, RFI.
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2: 23h05 à Pékin. Également dans l'actualité, beaucoup d'activités diplomatiques dans la capitale chinoise. Après Donald Trump, c'est au tour de Vladimir d'être reçu. Arrivé aujourd'hui, le président russe sera reçu demain par Xi Jinping, présenté comme son, je cite, bon ami de longue date. Sa visite intervient dans un contexte international particulièrement tendu. En plein conflit au Moyen-Orient, les deux présidents devraient aborder, entre autres, la crise énergétique. Alors que Vladimir Poutine est à Pékin, l'armée russe entame 3 jours d'exercice nucléaire mobilisant des milliers d'hommes. L'armée russe a la manœuvre aussi en Ukraine. Kiev a fait état de 4 morts et 20 de blessés après les attaques de missiles et de drones dans les régions de Tchernigiv et Soumy dans le nord de l'Ukraine. En France, l'Assemblée nationale examine à partir d'aujourd'hui un nouveau texte en réponse aux difficultés des agriculteurs. Un projet de loi d'urgence agricole. Un texte censé répondre au malaise durable que connaît la profession entre crise énergétique qui se succède, difficultés à vivre de son métier et débat sur la façon de cultiver la terre entre productivisme et respect de l'environnement. Déjà, des oppositions se font jour pour dénoncer un texte qui, de nouveau, fait la part belle au modèle de l'agriculture intensive. Simon Rosé.
8: Après la loi d'orientation agricole en février 2025, la loi Duplomb en juillet dernier, c'est le 3e texte en moins de 2 ans sur l'agriculture à être examiné par le Parlement. La logique reste la même, une volonté de simplifier les conditions d'exercice du métier d'agriculteur dans un modèle productiviste, faciliter l'installation des mégabassines, simplifier les règles pour les élevages intensifs, assouplissement des normes environnementales. Les mesures du texte promettent un débat houleux dans l'hémicycle. 2200 amendements ont été déposés et les discussions ont déjà été électriques en commission. La question de l'accès à l'eau est par exemple l'un des points chauds. Ressource vitale pour l'agriculture, elle se raréfie avec des sécheresses de plus en plus longues et intenses. Plusieurs dispositions du texte prévoient d'en faciliter l'accès aux agriculteurs en affaiblissant les moyens de recours ou de consultation des populations riveraines. Usage des pesticides, accès à la terre sont d'autres enjeux abordés par cette loi. Copieux agglomérat de 43 articles, un saupoudrage de mesures dénoncent ses opposants. Loin du débat nécessaire, quelle est l'agriculture que souhaite avoir la France pour les années à venir, alors que les effets du changement climatique se font de plus en plus sentir.
2: Et de son côté, l'Union européenne promet d'apporter un soutien exceptionnel aux agriculteurs face à la flambée du prix des engrais. Dans l'actualité économique, une belle commande pour le français Naval Group. La Suède va lui acheter 4 frégates pour plusieurs milliards d'euros. La Suède renforce sa marine dans le cadre de son effort de réarmement lancé depuis le début de la guerre en Ukraine et de son adhésion à l'OTAN. C'était en 2024. À la page politique en France, le candidat à la présidentielle François Ruffin se défend de tout racisme dans les colonnes de Libération. Il répond à des accusations très virulentes venues d'une partie de la gauche, notamment LFI. En cause notamment une planche issue d'une bande dessinée publiée récemment par François Ruffin, Raphaël Delvolvé.
9: Il voulait innover et se retrouve à devoir critiquer son propre ouvrage pour lancer sa campagne. François Ruffin a préféré une bande dessinée à un énième ouvrage autobiographique. La BD raconte des scènes réellement vécues par le député de la Somme, notamment ce jour où dans un train, il intervient pour calmer une confrontation entre des policiers et des passagers de couleur. La députée insoumise Emma Fourreau y voit du racisme.
10: François Ruffin se met lui-même en scène comme un sauveur blanc qui vient aider les pauvres, aider les personnes racisées. Donc on a des personnes racisées notamment qui font office de décor, de faire valoir pour François Ruffin.
9: Elle, comme d'autres élus insoumis, relaie abondamment depuis plusieurs jours la planche incriminée et la critique. Sous pression, François Ruffin choisit de dire dans Libération ce mardi entendre que ces images puissent blesser et ne pas se reconnaître dans ce passage de la bande dessinée. Dans l'entourage de l'ancien allié de Jean-Luc Mélenchon, on voit toutefois dans ses attaques un phénomène de meute, je cite, visant à affaiblir sa candidature, qu'il promet d'ailleurs de maintenir jusqu'au bout, même sans primaire à gauche. François Ruffin est d'ailleurs aussi ciblé sur un autre front par le reste de la gauche, cette fois pour avoir récemment dit son opposition, je cite, à l'immigration de travail.
2: Raphaël Delvolvé, décollage et mise en orbite réussie pour Smile, une mission spatiale peu commune, partie ce matin de Kourou en Guyane. Elle est menée par l'Europe et par la Chine pour mieux comprendre la météo spatiale. Enfin, un mot de tennis, la saison s'annonce assez désastreuse pour l'Espagnol Carlos Alcaraz, l'ancien numéro 1 mondial, puisqu'après Roland-Garros, eh bien, il déclare également forfait pour Wimbledon en raison d'une blessure à un poignet. février. Voilà la suite sur RFI, c'est sur le Pont des Arts avec vous, Nathalie Amar, bonjour.
11: Bonjour Gilles Moreau, et merci. Sur le Pont des Arts, ça décolle dans 30 secondes avec Jouet Doué de Filet.
12: Merci à RFI pour ces informations. 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
3: Bonjour à toutes et à tous et bienvenue dans l'agenda de Radio Alto, le bon plan des Bauges. C'est parti! À 18h ce mardi, atelier cuisine en famille par les Amis des Bauges pour réaliser des verrines sucrées. Le rendez-vous est au plan d'eau de l'Échrenne. C'est un atelier dès 2 ans sur inscription. Mardi 19 mai, c'est les Ciné-Mardis du Pôle qui vous propose la projection cette semaine de la comédie dramatique « Juste une illusion ». Une comédie sur cette période de l'enfance où l'espoir de changer le monde n'était pas juste une illusion. Rendez-vous à 20h30 au Pôle Espace Culturel et Sportif du Pays d'Albi, dans l'Auditorium. Mercredi 20 mai, double projection au désert avec le Cinébus qui vous propose au programme à 17h30 Edmond et Lucie, La forêt, c'est l'aventure, c'est un film d'animation à partir de 3 ans. Et puis à 20h30, La guerre des prix, un film ayant reçu les labels coup de cœur de Cinébus. Ce jeudi 21 mai, les passerelles scientifiques vous donnent rendez-vous comme chaque semaine à la maison Faune-Flore à École en Bauges pour 2 créneaux à 11h et à 18h30 pour une durée d'1h30. Des rendez-vous chaque semaine autour de thématiques animées par des scientifiques et leur équipe. Et cette semaine, on parle de la sexualité des orchidées. La flore des Alpes françaises compte plus d'une centaine d'espèces d'orchidées. Découvrez celles du massif des Bauges et leur étonnante stratégie de reproduction. Concert de Mirali au bar du Merle de Puy-Gros ce vendredi à 20h. C'est un concert en voyage où les langues se mélangent ainsi que les paysages sonores. Le tout ponctué d'anecdotes de voyage et d'une bonne dose d'humour, une petite restauration sera prévue sur place. À 20h30 ce vendredi, projection accusée avec le Cinébus qui vous propose le film « Plus fort que moi » en version originale. Un film ayant reçu le label « Les découvertes de Cinébus ». Ce week-end a lieu le Grand Raid 73 avec un départ à 21h du Cruet à partir du vendredi 22 mai. Une course qui se tiendra jusqu'au 23 mai. Alors soutenez les coureurs sur les différents parcours. Il y aura notamment un ravitaillement à Haillons-le-Jeune. À l'occasion de l'édition 2026 de la Fête de la Nature, le PNR des Bauges vous propose plusieurs activités pour petits et pour les grands. Au programme, expertise scientifique, pratique, artistique et rencontre humaine pour redécouvrir les richesses des patrimoines locaux. Et ce samedi notamment, deux temps forts dans le vallon de Bellevaux. De 9h à 16h, rencontre avec les techniciens de la Réserve Nationale de Chasse et de Faune Sauvage. L'occasion unique de comprendre les actions de préservation de la faune et de la flore. De 9h à 16h également, participez au concours Les Explorateurs de la Réserve et du Chéran au départ du parking de Bellevaux. Un atelier pour les familles accessible dès 6 ans. Les inscriptions et tout le détail sont à retrouver sur le site parcdesbauges.com. Ce samedi, tournoi de darts ou de fléchettes au bistrot du Merle à Puy-Gros en doublette de 17h à minuit. Ce dimanche 24 mai, toujours dans le cadre de la Fête de la Nature du Parc Naturel Régional du Massif des Bauges, rendez-vous à 10h30 et à 14h à La Compote pour l'événement Cueillette Vivante. Une découverte théâtralisée est comptée à la rencontre des producteurs de plantes aromatiques et médicinales. Un événement à 2 euros. Inscription et détails sur le site parcdesbauges.com. Focus sur un événement en dehors du massif. Tous les mardis, à l'Insolente, l'espace autogéré de Chambéry, c'est bien sûr l'événement Food Without Border. Venez cuisiner de la restauration afghane, un repas à déguster ensemble. Ce mercredi, au Brinzing de Chambéry, concert de world folk progressif avec The Trouble Nuts. 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Voilà, c'est la fin de cet agenda qui vous est proposé en partenariat avec la fruitière du cœur des Bauges de l'Échrenne. On vous souhaite à tous et à toutes une excellente journée à l'écoute de Radio Alto 94.8. Bye bye.
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5: Tous les vendredis midi, Croque Bauge vous accueille à l'Échrenne pour le rendez-vous tous à table. Chaque semaine, un cuisinier ou une cuisinière vous propose un menu et trois possibilités. Cuisiner et manger sur place dès 9h sur inscription. Manger sur place ou prendre à emporter entre midi et midi 45. La réservation est conseillée. Plus d'informations sur le site biobauge.com. La Chartreuse d'Aillon accueille l'exposition Germination, une première installation artistique collective avec la participation de 15 artistes. Une création contemporaine mêlant végétal, matériaux bruts ou vivants, images et structures. Une expérience sensorielle et immersive à venir découvrir à la Chartreuse les samedis et dimanches de 13h à 18h hors vacances scolaires jusqu'au 3 janvier 2027. Ouverture spéciale les 8, 14, 15 et 25 mai. La déchetterie du Châtelard est ouverte les mardis, mercredis, vendredis et samedis de 8h30 à 12h30 et de 13h45 à 17h30. Flexi, le service de transport à la demande, dessert les Bauges. Sans concurrence avec les transports actuels, vous pouvez vous déplacer toute l'année du lundi au samedi dans votre zone. Elle circule de 6h à 19h30. Vous pouvez réserver votre trajet 30 minutes avant ou 30 minutes après les horaires de la ligne régulière sur votre zone. Plus d'informations sur le site de Grand Chambéry et réservations sur l'appli MyMobi. Chaque semaine, le Centre social des Amis des Bauges vous propose plusieurs rendez-vous. Pot en couffin, le lieu d'accueil enfants-parents, chaque mardi de 9h45 à 11h45 au Châtelard pour les enfants de 0 à 6 ans et leurs accompagnants. Tous les mercredis et pendant les vacances scolaires, le centre de loisirs accueille les enfants de 3 à 11 ans ainsi que les 11-15 ans pour de multiples activités. Pour les seniors, atelier nutrition, un jeudi matin par mois, de 10h à midi jusqu'au 18 juin. Il y a également de la gym senior depuis le 29 avril, les mercredis de 14h à 15h. Et enfin, pour vous rendre au relais parents-enfants, anciennement appelé RAM, ça se passe les mardis après-midi de 13h à 16h30, le mercredi de 8h30 à 12h30 et de 13h à 16h30. Ces temps d'accueil sont sur rendez-vous et le jeudi matin, un temps collectif est proposé pour les enfants et leur assistante maternelle. Retrouvez les détails des activités des Amis des Bauges sur le site www.amidesbauges.org. La ligne 30 est une ligne de transport en commun reliant la commune d'École à la gare routière de Chambéry en passant par Aix-les-Bains. Elle fonctionne du lundi au samedi toute l'année. Pour prendre connaissance des horaires et arrêts desservis par cette ligne, vous pouvez vous rendre sur le site www.grandchambéry.fr à la rubrique Transport et mobilité. L'année, l'espace jeune du CIPA, au pôle à Albi-sur-Chéran, accueille les ados de 11 à 17 ans, les lundis, mardis, jeudi et vendredis de 15h à 18h et le mercredi de midi à 18h. Des activités spécifiques sont aussi organisées pour eux le mercredi après-midi. Renseignez-vous sur leur site CIPA Pays d'Albi. La piscine d'Aillon Margeria 1000 est ouverte du 18 mai au 3 juillet, le lundi de 17h à 20h, le mercredi et samedi de 15h à 20h et le dimanche de 10h à midi. La ligne 41 est une ligne de transport en commun reliant la commune du Châtelard à la gare routière d'Annecy en passant par Gruffy. Elle fonctionne du lundi au samedi toute l'année. Pour prendre connaissance des horaires et arrêts desservis par cette ligne, rendez-vous sur le site des transports Franconi à la rubrique « Ligne régulière ». Retrouvez les marchés hebdomadaires à à l'Échrenne, place des Cantaloups, le mardi de 9h à midi, et au Châtelard, le vendredi de 9h à midi.
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1: Waouh, quelle belle manière d'entrer en matière. Bonsoir à vous, ici Anne Bénévole sur Radio Alto. On vous présente les gens chanteurs et nous sommes une équipe toute féminine ce soir. Bonsoir Evelyne.
2: Bonsoir. Bonsoir à tous.
1: Comment vas-tu très chère?
2: Oh, parfaitement bien.
1: Magnifique, oui. Magnifique. T'as pas pu être avec nous le mois dernier complètement.
2: Et non, j'avais une autre réunion très importante.
1: Mais oui, donc, tu vas bien te rattraper ce soir.
2: Voilà, je vais bien me rattraper.
1: Sois la bienvenue.
2: Merci.
1: On a grand plaisir à retrouver Fanny également qui récidive avec
3: oui.
1: nous.
3: Oui, bonjour tout le monde, bonsoir tout le monde. Deuxième fois, c'était et trop oui. bien la première, il fallait faire la deuxième.
1: Magnifique, merci de le préciser. Bienvenue à toi, bienvenue aux bénévoles.
3: Merci.
1: Et d'ailleurs, on accueille pour la première fois ce soir Dorothée. Bonsoir à toi.
4: Bonsoir tout le monde.
1: Bonsoir. Donc j'ai compris que tu étais née au Beaujus ou sur le point d'être née au Beaujus.
4: Bientôt.
1: Voilà, c'est pour quand cet heureux événement?
4: Bientôt. Afin de vinyle 25.
1: D'accord, magnifique. Eh ben, c'est tout ce qu'on te souhaite en tout cas, de trouver un petit nid bouillet par ici.
4: Merci bien, le coin est sympa, donc c'est bien de s'y poser.
1: N'est-ce pas? Puis t'as vu, on a une radio qui est absolument exceptionnelle.
4: Ça a l'air, j'ai hâte de découvrir.
1: Alors, vous ne l'entendez pas, mais elle est tellement présente. Nous avons à la technique Charlotte qui nous fait des grands coucous à travers la vitre de son aquarium, qui nous envoie des baisers. Charlotte qui est parfaite, comme toujours. Bonsoir à toi, très chère.
3: Merci Charlotte.
1: Alors ce soir, nous allons continuer notre série thématique. Nous avions fait quoi? Mars et ça repart il y a 2 mois.
2: Mm-hmm.
1: Voilà, tout à fait. Avril, ne te découvre pas. Mais voilà, d'ailleurs, bah oui.
2: Oui, on ne s'est toujours pas découvert. D'ailleurs.
3: Ça vaut encore pour ce mois-ci. On pouvait garder le thème.
1: On aurait pu le garder, effectivement, mais on va essayer de, je sais pas, de faire comme une incantation pour justement que le temps s'améliore avec « mais fais ce qu'il te plaît
2: ». On va s'éclater.
1: Alors, on espère que ça nous a toutes bien inspirées. En tout cas, je crois qu'il y a une très jolie chanson choisie. On va commencer avec toi, Evelyne. Est-ce que tu veux nous parler de la première chanson que tu as choisie, s'il te plaît?
2: Eh bien, écoutez, moi, j'ai envie de vous dire, j'ai enfoncé les portes ouvertes. Parce que la première qui m'est venue à l'esprit, c'est Aznavour.
1: Mmh. Oh, on commence bien.
2: Ouais. Ah ouais, là j'ai dit, oh, c'est un incontournable quand même. Donc voilà, il nous raconte « J'aime Paris au mois de mai
1: oh ».
2: Et
1: là là.
2: C'est comme un voyage. On a l'impression qu'au fur et à mesure qu'on l'écoute, on visite des tas de choses.
1: Mmh.
2: Donc à découvrir.
1: Mais avec grand bonheur. Ouais. Es-tu prête ma chère? Eh ben c'est parti. Aznavour, « J'aime Paris au mois de mai ».

0: Ouh.
1: À fond, Evelyne, merci.
2: Alors, comment avez-vous trouvé ce petit voyage sympathique?
1: Mais magnifique, magnifique, quelle pêche. Et qu'est-ce que ça donne la pêche, hein, les filles?
3: Parisien, jazzy.
0: Voilà.
3: Très ouais. Jazzy.
0: Très jazzy.
1: Glam. Ouais. On en profite en parlant de glam, puisque nous sommes une équipe très féminine. C'est pas que c'était prévu dès le départ, mais nous avons deux garçons qui l'un pouponne, l'autre se chouchoute et se soigne. On fait une grosse bise à Nico. Nico, on n'a pas reçu ton message si tu l'as envoyé, parce que Charlotte, elle a pas de réseau. Donc si t'as envoyé un SMS, elle l'a pas reçu. Voilà. Mais on pense à toi néanmoins et on se doute que il y a des bébés à s'occuper. Voilà. Et puis pour Étienne, on te souhaite un excellent rétablissement. Reviens-nous vite, ta belle énergie nous manque également. Voilà, Evelyne, je te passe le relais.
0: Oui, alors, nous allons découvrir maintenant avec Fanny, alors Jean-Louis, Louis-Jean, j'ai pas très bien compris dans quel ordre c'est, Cormier.
4: Bah non.
0: Non, c'est
4: non,
0: pas ça.
4: Cormier. Mais, ah, Cormier. Mais on n'était pas loin. Donc c'est
0: oui,
4: bien.
0: Je suis désolée, mais je ne connais pas du tout ce garçon. Donc voilà. Donc il va nous chanter. Je ne sais pas quel est le titre. Je suis un peu perturbée.
3: Surprise avec Fanny.
4: Mais c'est l'occasion de découvrir.
0: Charlotte, c'est normal que tu n'aies pas écrit les titres. parce que du coup, tu vois, je suis bien embêtée parce que je ne connais pas l'auteur, enfin le chanteur, et je ne connais pas le titre.
1: On va t'expliquer. Hein.
0: Voilà. Donc,
4: mais oui, comme ça, c'est l'occasion voilà. De voilà. Découvrir ce super artiste que moi j'adore, qui s'appelle donc Louis-Jean Cormier. C'est pas très intuitif pour nous, mais c'est parce qu'il est québécois.
0: Ah.
4: Et ce soir, il nous chante Tête Première. Avec, il a invité sur scène quelqu'un qui s'appelle Amélie, qui est une très belle chanteuse avec un quatuor à cordes. Et c'est une version que je connaissais pas, que j'ai découverte en t'envoyant le lien, Charlotte. Et j'étais contente de la retrouver. C'est une valse d'amour et qui donne vraiment envie de voyager, de larguer tous les amarres, d'aller vivre d'amour et d'eau fraîche et de partir.
0: Oh là là.

0: veux-tu un Wenwei pour le bout du monde ? Voilà, alors pas trop de rapport avec le mois de mai, c'est vrai, mais quand même le rapport avec « Fais ce qu'il te plaît, partir au bout du monde ». J'adore cette émission parce que c'est l'occasion de se replonger dans des morceaux que moi j'adore. Donc je pense que je l'ai écouté, comme la dernière fois, une bonne dizaine de fois avant de vous le présenter. Je vous ai vu bouger et rentrer dans le morceau et ça fait bien plaisir. Je crois que c'est le tour de Dorothée qui nous présente un voyage aussi, je crois.
1: Oui, je crois qu'on va rester sur la thématique du voyage. Alors, moi, je ne pars pas au Québec, hein, c'est un peu plus près. Là, je vous propose de partir en Italie, de faire un petit voyage en Italie. C'est vrai que l'avantage du mois de mai, c'est que c'est un mois avec plein de ponts. Et qui dit grand pont, dit grand viaduc, et dit voyage, en fait. Donc, moi, quand j'ai vu « Mais fais ce qu'il te plaît », moi, ce que j'aime bien, c'est partir en voyage. Alors après, je ne suis pas hyper forte pour organiser. D'où le choix du deuxième morceau. Vous allez voir qu'on peut partir en voyage pas trop loin et faire des belles découvertes aussi à côté. Mais en attendant, je vous propose de partir en Italie avec une chanson de Lily Cube. Je trouve qu'elle est vraiment chouette et le clip, ceux qui veulent aller le voir, est vraiment très rigolo aussi parce qu'ils sont dans une décapotable et ils conduisent sans regarder la route, en regardant tout autour. Ça fait, c'est vraiment très... Voilà.
2: Très donc, dangereux.
1: Très carton-pâte, en fait. Tout ce qu'on aime dans le voyage, quoi. Les trucs qui paraissent pas vrais. Donc voilà, je vous propose de partir avec moi en Italie.

0: Oh là là, ça guinche dans le studio.
1: Ça danse un peu. Vous aussi, vous dansez et puis que vous avez bu un verre à notre santé, un petit Campari ou un petit jus de pomme. Vous voyez pas ma transition?
2: Wow. Magnifique.
1: Alors voilà, c'est ma transition pour la chanson d'Anne, qui est une chanson de l'artiste qui s'appelle Pomme.
2: Bravo, bien vu. Je disais, ils font du jus de pomme en Italie? Non, c'était autre chose.
1: Non, c'était autre chose. C'était sur une transition toute en délicatesse.
2: Bravo, bien, vraiment bienvenue. Alors, j'ai choisi une chanson de Pomme. Pourquoi, comment j'en suis arrivée là? Je me le demande moi-même. Mais fais ce qu'il te plaît. Ça m'a évoqué, comme pour vous, l'idée de la liberté. Fais ce qu'il te plaît, c'est être libre d'être soi-même aussi. Et ça m'a évoqué l'image de la sorcière, en fait, pour ce qui est de la femme. Et

0: assez assez veloutée, assez pleine de feutre. Vous allez la découvrir. Et un duo qui s'appelle Sorcière. Alors voilà, c'est un thème qu'elles ont choisi qui est assez simple, assez accessible avec voilà pour comment dire cette sorcière du quotidien finalement qui peut vite se faire cataloguer avec des choses toutes simples. Et j'avais envie de vous la partager. Voilà.
1: Bonne idée.
2: Et on a toujours envie d'écouter Pomme. Toujours.
0: Merci Fanny.
1: Puis après tous ces voyages, on fait une petite pause avec du jus de pomme.

0: Waouh.
1: Merci.
2: C'est envoûtant.
3: Oh oui. D'ailleurs, nous sommes toutes les quatre des sorcières.
2: J'y compte bien. Et toi, notre sorcière bien-aimée, Evelyne, que nous as-tu prévu pour ton deuxième choix?
3: Alors, bon, je vais vous faire d'abord un petit commentaire. Comme je connais un peu votre façon de fonctionner, je sais que vous allez proposer des titres plutôt modernes ou contemporains ou des choses comme ça. Donc, comme je n'ai plus 20 ans, moi, j'ai tendance à partir un peu dans le rétro. Enfin, voilà, c'est pour ça que j'ai proposé Aznavour tout à l'heure. Et maintenant, je vous propose Marcel Amont.
2: Qui est-ce
3: parce
2: donc
3: que je le trouve super sympa. Et il chante une chanson sur le mois de mai, parce que moi, je suis pas très voyageuse.

0: Et au Canada, tout ça, moi j'avais l'idée du mois de bête, donc je suis restée figée sur ce truc. Et voilà, il nous propose donc un joli mois de mai, lui aussi. Donc je vous le fais partager.
1: Merci.

0: Alors, j'ai vu des yeux très étonnés me dire « Mais c'est qui? Mais c'est qui? Mais c'est qui ?» Alors, c'est un chanteur qui est, je pense, un peu de la génération d'Aznavour, d'ailleurs, un petit peu, vous voyez. Mais qui... il a toujours été constant dans ses chansons et je trouve qu'il a une voix qui est assez mélodieuse, assez reposante, qui nous entraîne un petit peu justement dans le calme. Enfin voilà, donc oui, mais je me doutais que vous n'alliez pas trop savoir qui c'était.
1: Mais par contre, on a beaucoup aimé. C'est une pépite.
0: Ah bon ? Eh bien, tant mieux, je suis très contente.
2: Nous sommes toutes détendues, d'ailleurs.
0: Ah bon, c'était bien, après ces voyages et tout, donc voilà. Donc, nous allons partir maintenant. Alors, je vais passer au...
1: Je complique la vie d'Evelyne.
0: Oui, je suis perturbée, cette histoire de titre. Alors, en plus, je ne sais pas, mais apparemment, elles ont fait exprès de choisir des choses qui sont imprononçables pour moi. Alors,
1: et encore, j'ai pas donné son vrai nom. Hein. Ça, c'est son nom de scène. Son vrai nom, je te le donnerai après, tu vas voir.
0: Oh, oui. Ah bon, d'accord.
2: Alors, pas trop à la fois, ménage-la.
0: En plus, il y a du reflet, donc je n'arrive même pas à lire. Alors, ça s'appelle...
3: Tu veux qu'on t'aide, Evelyne?
0: Broken Tweet. Twin.
3: Broken
1: Exactement.
3: Twin.
1: Exactement, magnifique. Et son vrai nom, oh, c'est Mashkevos.
0: Oh mon Dieu, je suis épuisée.
1: C'est sympa, hein. Mashkevos. Mashkevos. Mais je pense que je le prononce pas très bien parce que c'est danois.
0: Ah.
1: Et que je parle pas danois. En tout cas, c'est Broken Twin. Elle a fait un seul album en 2014. Elle n'a pas réitéré à mon grand dame parce que je trouve qu'elle a une voix magnifique. C'est un morceau qui s'appelle Roam. Donc, si on traduit, ça veut dire errer. Et je suis un peu restée sur la thématique du voyage, de la liberté. Et là, c'est un peu un morceau pour flotter, errer. Mmh. On a un peu l'impression d'être un oiseau. C'est un peu triste, j'avoue. Mais c'est atmosphérique, très minimaliste. Je donnerai un petit bout de traduction pour le après, mais je vous laisse écouter et découvrir d'abord.
3: Oui, avec plaisir.
2: Mille merci. Non.

0: 25 ans quand elle chantait ça.
1: Wow.
0: Donc, Majke Voss. Et elle raconte dans ce morceau, elle dit « Maintenant que tu es libre, faisant enfin face au ciel, en équilibre sur la vague, entre le jour et la nuit, maintenant que tu es libre, maintenant que les étoiles sont alignées, j'espère que tu sais quoi trouver. »
1: Waouh, comme c'est beau.
0: Très léger pour 25 ans, mais effectivement c'est très beau, elle a une voix assez sublime. Et donc 2014, 10 ans plus tard, on attend toujours la suite.
1: Ah bon? Mais que fait-elle?
0: Mais que fait-elle? En tout cas, la suite c'est avec Dorothée maintenant. Qu'est-ce que tu nous proposes?
2: Eh bien moi je vous propose quelque chose de beaucoup plus léger, quelque chose qui c'est parle bien. Du bonheur, de tous les petits bonheurs qu'on peut trouver autour de soi. Pas besoin de partir forcément très loin. Et donc c'est une chanson des Orgues de Barbac qui est a priori issue d'un livre pour enfants pour lequel ils ont fait plusieurs chansons. Voilà. Donc ça parle du bonheur. Et puis moi, la partie des paroles, vu que tu as parlé des paroles, que je préfère, c'est qu'en fait le bonheur c'est chouette et on peut se le partager. Alors je vous propose de partager avec nous ce petit moment de bonheur.
0: C'est pas mal pour les gens chanteurs, je trouve.

0: Alors, est-ce que vous avez partagé cette petite tranche de bonheur?
1: Magnifique, deux minutes de pur fly.
0: Vous avez senti le vent sur votre vélo?
1: Oui.
0: Vous avez vu les verts pâturages?
1: Puis ça donne envie de fredonner.
2: Ouais. Carrément, je crois qu'on était bercés, transportés.
0: Par contre, ne me demandez pas en quelle langue elle chante à la fin. Et ce qu'elle dit, je n'en sais rien du tout. On m'a pas dit qu'il fallait faire des fiches.
1: Charlotte, pourquoi tu lui as pas dit qu'il fallait faire des fiches?
0: Donc là, s'il y en a qui sont intéressés par les réponses à ces questions, je vous invite à les chercher par vous-même, car le bonheur, c'est la quête, c'est pas de savoir.
2: Elle s'en sort bien.
0: Ouais, je suis la reine de la pirouette. Et sur ce, je vais passer la parole à Anne pour qu'elle nous présente l'artiste et la chanson qu'elle a choisie. Alors, quelle chanson, quel artiste?
1: Alors, une chanson de Aurora, qui est une artiste. Alors, je ne sais jamais si elle est finlandaise, norvégienne ou suédoise. En tout cas, c'est un de ces trois pays.
0: Elle est très blonde.
1: Elle est très, très blonde. Oui, ça, c'est certain. Il y a Charlotte qui se marre.
3: Oui, parce que tu n'as pas fait de fiche.
1: Oui, mais que je vous ai prévenu. Moi, je prépare beaucoup, beaucoup, beaucoup ma chronique. Et du coup, j'arrive aux gens chanteurs, mais de manière complètement. Je fais ce qui me plaît.
2: T'as bien raison. Elle va s'envoler.
1: légère. Voilà, tout à fait. Alors, néanmoins, je suis capable de vous dire qu'il s'agit d'une chanson d'Aurora qui s'appelle Running with the Wolves. Pardon pour l'accent, traduction immédiatement, courir avec les loups. Et c'est une chanson dans une version, celle que vous allez écouter ce soir, qui est la version qu'elle a refaite pour un film d'animation, un dessin animé qui s'appelle en anglais Wolf Walkers. Je crois que c'est Le Peuple Loup, la traduction française. Et moi, ça m'a énormément touchée parce que ça m'a beaucoup évoqué Femme qui court avec les loups de Clarissa Pinkola Estes, qui est ce livre écrit par une psychanalyste qui va reparcourir les conte autour des mythes de la femme sauvage. Et je vais vous en lire un tout mini extrait juste pour donner l'envie d'aller y creuser un petit peu. Donc là, on est dans un des premiers chapitres qui s'appelle « La loba, la louve, hurler avec les loups, résurrection ». La vieille femme, la femme sauvage, c'est la voz mitologica, la voix mythique, qui connaît le passé et notre histoire ancienne et les conserve pour nous sous forme d'histoire. Nous rêvons d'elle comme d'une voix désincarnée, mais magnifique. En tant que sorcière jeune fille, elle nous montre qu'on peut avoir la peau parcheminée sans être desséchée. Les bébés naissent fripés, mais avec un vieil instinct qui leur indique ce qui est bon pour eux. Si une femme conserve ce don précieux, être vieille tout en étant jeune et jeune tout en étant vieille, elle saura toujours faire face. Si elle l'a perdu, elle pourra encore le retrouver grâce à un travail psychique déterminé. On y compte bien.
3: Voilà, wow. Quatre sorcières au rendez-vous ce soir.
1: Ah oui. C'est parti, Running with the Wolves.

0: Mon âme continue à sentir, ma peau continue à vibrer.
1: Oh là là!
0: Alors je disais, je vous encourage mais très chaleureusement à aller regarder le dessin animé d'animation. Et c'est très touchant parce que la même équipe a fait un deuxième dessin animé qui s'appelle Le Chant de la Mer. Et qui est autour du mythe de la Selkie, la femme phoque, qui est un autre des mythes qu'explore Clarissa Pinkola Estes dans Femme qui court avec les loups. Et c'est sublime aussi, autant l'animation, l'histoire, enfin voilà, c'est assez puissant.
2: Merci pour l'info, je vais prendre ton livre pour regarder.
1: Anne, elle aime bien les voyages étranges. Alors après les sorcières, nous sommes partis avec les loups.
0: Oh,
1: mais c'était passionnant. Moi j'aime bien les loups en plus. Donc c'était cool. Merci Anne.
0: Merci, merci beaucoup.
2: Ben, merci à tous, hein, parce qu'on a voyagé dans différents univers.
1: Ah, oui. Ah ouais, c'était cool.
2: Ouais.
0: Plein de belles découvertes.
1: Certains. Et puis, ah bah les loups, c'est plutôt dans les Bauges. Mais y a-t-il des loups dans les Bauges?
0: Paraîtrait.
1: Oui, me fait signe Charlotte. Donc, c'était tout à fait d'actualité. C'est très bien.
2: Il y en a un qui nous fait voyager en dernier aussi, alors.
0: Mais oui, il est virtuellement présent avec nous. Il s'agit d'Étienne.
1: Oui.
0: Qui n'est pas là malheureusement ce soir, et on lui souhaite encore mille fois un très très très bon rétablissement, mais qui nous a choisi une chanson d'Edith Piaf, qui risque d'être magnifique évidemment. On la diffuse de suite. Allez, c'est parti.

0: Mais qui mieux qu'Edith Piaf sait parler d'amour, mais qui mieux qu'elle sait aimer. Mille merci Étienne de nous avoir partagé ces titres. Moi, je trouve que le temps passe beaucoup beaucoup trop vite en si belle compagnie avec de si belles découvertes. Du coup, on va peut-être s'offrir un petit bonus. Je crois que Charlotte nous a trouvé la pépite que Fanny voulait nous partager. Fanny,
1: elle nous fait des miracles techniques.
0: Incroyable.
1: Charlotte, la dernière seconde. Et ben parce que le rétro, c'est bien.
2: Ah, ah. Le rétro, ça me rassure.
1: Top. Et puis du coup, c'est Bourvil, avec un joli mois de mai.

0: Eh bien, merci Fanny pour ce joli mois de mai. Moi, ça fait partie des chansons que j'adore parce que on a l'impression quand on écoute la musique que c'est une chanson gaie et douce. Et quand on écoute les paroles, on se rend compte qu'il faut toujours se méfier de ces impressions.
1: Mais c'est tout l'art de Bourvil aussi d'être oui. d'une émotion avec, avec légèreté. C'est waouh.
2: Oui, et puis il y a cette petite malice là dans sa façon de chanter, je trouve. Mmh. C'est attendrissant.
3: C'est la tendresse, exactement,
2: oui,
3: de Bourvil.
0: Donc merci bien, parce que pour le coup, ça nous rappelle qu'il faut se méfier de la première impression.
3: Et donc, cette première impression?
0: Alors, je ne m'en méfie plus du tout de ma première impression.
3: Parfait.
0: J'ai passé vraiment un très bon moment avec vous. Merci à vous pour votre accueil et puis pour ces moments et puis ces échanges, parce que c'est très sympathique. Et je reviendrai pas la prochaine fois, mais celle d'après, avec plaisir.
3: Nous t'attendons de pied ferme. Et du coup, c'est le moment de se dire au revoir. Les filles ont décrété que c'était moi qui faisais la conclusion, alors que je ne sais absolument pas quoi dire en conclusion. Mais c'est pas grave, vous allez m'aider.
4: Merci pour le piège, c'est le moment des challenges. On a challengé Charlotte, elle a relevé le défi, maintenant c'est moi.
3: Donc, on conclut. Merci à vous trois, c'était un super moment. Moi c'était ma deuxième et je pense qu'il y aura une troisième. Nico, Étienne, on se revoit bientôt, on espère. On est sur Radio Alto. Charlotte, merci d'avoir géré aussi bien la technique. Et je vous dis, profitez bien de ce mois de mai qui peut-être ressemblera d'ici quelques jours à un vrai mois de mai. À bientôt.
2: Espérons, parce qu'il y en a marre de la flotte.
4: Le thème du mois de juin, vous m'avez pas aidé, c'est quoi?
1: Ce sera Flower Power.
3: Ah oui, donc on y sera, ce sera le vrai printemps, ça sera en juin.
4: Non mais si.
2: Oui, avec tout ce qui tombe, il y aura beaucoup de fleurs de toute façon. Donc ça va être bien, ça va être bien.
3: Voilà. Merci d'avoir été d'aussi bonne compagnie.
1: Merci à toi, mille merci à vous et douce soirée à vous.
3: Au revoir.
5: La chambre.
3: À bientôt.
5: Chouchous. Au bord de l'eau. 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
1: Bonjour à toutes et à tous et bienvenue dans l'agenda de Radio Alto, le bon plan des Bauges. C'est parti! À 18h ce mardi, atelier cuisine en famille par les Amis des Bauges pour réaliser des verrines sucrées. Le rendez-vous est au plan d'eau de l'Échrenne, c'est un atelier dès 2 ans sur inscription. Mardi 19 mai, c'est les Ciné-Mardis du Pôle qui vous propose la projection cette semaine de la comédie dramatique « Juste une illusion ». Une comédie sur cette période de l'enfance où l'espoir de changer le monde n'était pas juste une illusion. Rendez-vous à 20h30 au Pôle Espace Culturel et Sportif du Pays d'Albi, dans l'Auditorium. Mercredi 20 mai, double projection au désert avec le Cinébus qui vous propose au programme à 17h30 Edmond et Lucie, La forêt, c'est l'aventure, c'est un film d'animation à partir de 3 ans. Et puis à 20h30, La guerre des prix, un film ayant reçu les labels coup de cœur de Cinébus. Ce jeudi 21 mai, les passerelles scientifiques vous donnent rendez-vous comme chaque semaine à la maison Faune-Flore à École en Bauge pour 2 créneaux à 11h et à 18h30 pour une durée d'1h30. Des rendez-vous chaque semaine autour de thématiques animées par des scientifiques et leur équipe. Et cette semaine, on parle de la sexualité des orchidées. La flore des Alpes françaises compte plus d'une centaine d'espèces d'orchidées. Découvrez celles du massif des Bauges et leur étonnante stratégie de reproduction. Concert de Mirali au bar du Merle de Puy-Gros ce vendredi à 20h. C'est un concert en voyage où les langues se mélangent ainsi que les paysages sonores. Le tout ponctué d'anecdotes de voyage et d'une bonne dose d'humour, une petite restauration sera prévue sur place. À 20h30 ce vendredi, projection accusée avec le Cinébus qui vous propose le film « Plus fort que moi » en version originale. Un film ayant reçu le label « Les découvertes de Cinébus ». Ce week-end a lieu le Grand Raid 73 avec un départ à 21h du Cruet à partir du vendredi 22 mai. Une course qui se tiendra jusqu'au 23 mai. Alors soutenez les coureurs sur les différents parcours. Il y aura notamment un ravitaillement à Haillons-le-Jeune. À l'occasion de l'édition 2026 de la Fête de la Nature, le PNR des Bauges vous propose plusieurs activités pour petits et pour les grands. Au programme, expertise scientifique, pratique, artistique et rencontre humaine pour redécouvrir les richesses des patrimoines locaux. Et ce samedi, notamment, deux temps forts dans le vallon de Bellevaux. De 9h à 16h, rencontre avec les techniciens de la Réserve nationale de chasse et de faune sauvage. L'occasion unique de comprendre les actions de préservation de la faune et de la flore. De 9h à 16h également, participez au concours Les Explorateurs de la Réserve et du Chéran au départ du parking de Bellevaux. Un atelier pour les familles accessible dès 6 ans. Les inscriptions et tout le détail sont à retrouver sur le site parcdesbauges.com. Ce samedi, tournoi de darts ou de fléchettes au bistrot du Merle à Puy-Gros en doublette de 17h à minuit. Ce dimanche 24 mai, toujours dans le cadre de la Fête de la Nature du Parc Naturel Régional du Massif des Bauges, rendez-vous à 10h30 et à 14h à La Compote pour l'événement Cueillette Vivante. Une découverte théâtralisée et contée à la rencontre des producteurs de plantes aromatiques et médicinales. Un événement à 2 euros. Inscription et détails sur le site parcdesbauges.com. Focus sur un événement en dehors du massif. Tous les mardis, à l'Insolente, l'espace autogéré de Chambéry, c'est bien sûr l'événement Food Without Border. Venez cuisiner de la restauration afghane, un repas à déguster ensemble. Ce mercredi, au Brinzing de Chambéry, concert de world folk progressif avec The Trouble Nuts. 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Voilà, c'est la fin de cet agenda qui vous est proposé en partenariat avec la fruitière du cœur des Bauges de l'Échrenne. On vous souhaite à tous et à toutes une excellente journée à l'écoute de Radio Alto 94.8. Bye bye.
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0: Benny Gordini au micro pour le 80e épisode du Peaceful Radio Show, consacré ce mois à deux chanteuses de la Géorgie, Millie Jackson et Gladys Knight.
1: He's a sweet soul, brother.
0: Et bien sûr, on commence avec un morceau de Curtis Mayfield. Ici, bien sûr, Gladys Knight and the

On and On, écrit et produit par Curtis Mayfield et interprété par le groupe de Géorgie Gladys Knight and the Pips pour le film de 1974 Claudine.

0: On reste avec Gladys Knight and the Pips avec un single Tamla de 1967, écrit et produit par Norman Whitfield. I wish it would rain.
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troisième titre de Gladys Knight, écrit encore par le duo Whitfield Strong pour la Motown, et celui-ci sorti en 1970. Ça s'appelle You Need Love Like I Do, Don't You?

Et on enchaîne avec cette superbe adaptation du hit de Bill Withers, Who Is He? Sorti en 73 sur l'album Never One of Us. Et c'est bien sûr Gladys Knight and the Peeps.

deuxième extrait de cet album de 73, Never One of Us. Ça s'appelle Don't Make You Feel Guilty et c'est toujours le groupe vocal de Géorgie, Gladys Knight and the Peeps.

On va s'écouter maintenant les deux faces d'un single sorti cette même année 1973. Et on commence par une cover de Sly and the Family Stone, Thank You.

huitième et dernier titre de Gladys Knight and the Pips. Cette fois sur Bouddha en 74, ça s'appelle Don't Burn Down the Bridge.

0: Sur une hauteur, surplombant la mer, vivaient une ours et une enfant. L'enfant habitait une maison de pierre, petite et confortable, à l'orée du bois. L'ours habitait une clairière à l'intérieur du bois, dans lequel poussait une végétation luxuriante et des baies succulentes à profusion.
1: Bonjour, bienvenue dans votre magazine Parole, un magazine consacré aujourd'hui à l'album « L'ours et l'enfant » de Christiane Pezetas, avec des illustrations de Sylvie Bello et traduit de l'italien par Colline Allard. Aux éditions La Partie, nous avons rencontré l'illustratrice dans le cadre du printemps du livre de Grenoble et nous lui avons demandé quelle était la genèse de cet album « L'ours et l'enfant ».
2: Donc moi, je suis l'illustratrice, donc je peux transmettre en fait ce que m'a communiqué Christiane, l'écrivaine. Christiane, elle est archéologue. Du coup, je crois que pour arriver à L'ours et l'enfant, elle avait vu un documentaire à la télévision qui avait fait ressortir le mythe de l'ours et l'enfant, qui n'est pas très connu. Donc elle a commencé à faire tout un tas de recherches, elle s'est documentée sur ce mythe. Et elle a écrit un récit pour la jeunesse, qui ensuite elle a proposé à la maison d'édition avec laquelle on a travaillé en premier, qui est une maison d'édition italienne qui s'appelle Topi Pittori. Et voilà, et après c'est parti, ils ont lu le texte, ça les a intéressés et on est parti sur le projet.

L'enfant connaissait l'ours, mais seulement de loin. Elle avait posé les mains dans les énormes empreintes laissées par l'ours juste derrière l'enceinte de la maison. L'enfant partait souvent à la recherche de traces d'animaux, d'herbes, de plantes. Elle sentait les fleurs, elle goûtait les fruits, elle voulait tout connaître du monde qui l'entourait.

0: Comment s'est fait votre collaboration? Je suppose qu'elle a constitué le texte après ses recherches, mais après tout le travail de l'illustratrice, c'est comment vous fusionnez ou comment vous apportez votre patte à cette histoire?
1: En fait, donc, je pense que Christiane, elle a envoyé son histoire en fait à la maison d'édition. La maison d'édition a retenu intéressant pour leur ligne éditoriale de faire cette histoire, d'illustrer cette histoire, et ils ont ensuite réfléchi à qui pouvait, selon eux, illustrer au mieux, voilà. Donc, ils m'ont fait la proposition du texte. Ils m'ont envoyé, ils m'ont demandé « Est-ce que tu serais d'accord d'illustrer l'ours et l'enfant ?» Et j'ai dit oui tout de suite. Parce que j'aime beaucoup travailler avec mon éditeur, qui, je crois, connaît bien mon travail. Et j'ai confiance. Je sais que s'il me propose quelque chose, un projet, c'est parce qu'ils ont vu que ça pouvait aller loin et être chouette.

L'ours aussi connaissait l'enfant, par oui dire. Elle était arrivée là depuis un pays lointain, comme don pour la déesse Artémis. L'ours avait peu à peu appris à connaître les collines qui entourent le village.

0: vous faites confiance à votre éditeur, mais je pense qu'aussi vous avez un rapport avec ce qu'on vous propose en termes de texte. Qu'est-ce qui a pu vous toucher ou vous embarquer dans cette histoire de l'ours et l'enfant ?
1: En fait, il y a quelque chose qui est assez étrange, c'est que quand je reçois le texte, quand j'ai reçu les deux fois le texte de cette maison d'édition, je me suis posé la question pourquoi ils avaient pensé à moi et pourquoi ils m'ont proposé ça, parce que vraiment, je me serais pas forcément imaginé illustrer cette histoire. Je me suis vraiment posé sur la question de vraiment confiance, j'y vais et on va voir quoi. S'ils me proposent cette histoire illustrée, c'est qu'il y a une bonne raison. Voilà, c'est vraiment... Après, bien sûr, en fait, c'est en illustrant que je comprends et que je lis vraiment un rapport avec les personnages et il y a quelque chose presque de spirituel qui se passe et où là, je comprends la justesse de cette proposition et ça se passe bien.

La déesse Artémise, invisible, observait et écoutait. Ici, tout lui appartenait. C'était son bois, sa terre, son royaume.

0: Vous illustrez cette histoire avec une technique particulière. On a une multitude de possibilités pour illustrer une histoire et vous, vous l'illustrez d'une telle manière. J'ai l'impression de retrouver du pointillisme, des petites touches qui enveloppent et la page et les personnages sans être très précis, mais en permettant d'ouvrir l'imaginaire.
1: Oui, alors chaque texte, en tout cas pour moi c'est comme ça, le texte forcément m'envoie un message et donc me met dans un esprit particulier qui va donc inspirer forcément une technique et un trait, voilà. Et l'histoire de l'ours et l'enfant est très différente de l'histoire que j'avais illustré avant, qui s'appelle La prima neve, la première neige, que j'avais illustré avec une technique d'impression qui s'appelle le monotype. Là, j'ai fait l'ours et l'enfant avec du feutre et l'histoire du pointillisme revient souvent. J'ai pas du tout pensé pointillisme en faisant ce livre, mais plutôt vibration, en fait. En voyant, en observant la nature, pour moi, c'est composé de milliards de petits points de couleurs. J'avais illustré un premier livre, donc toujours avec Topi Pittori, sur la couleur jaune. Et ce livre m'a amené à vraiment regarder les tableaux, parce que c'est un livre qui propose de rentrer dans les tableaux et d'observer les nuances de jaune dans l'histoire de l'art, en fait. Et donc, à partir de ce moment-là, je pense que j'ai regardé vraiment différemment la couleur et ça a fait évoluer ma façon d'observer et donc ma façon d'exprimer mon dessin. Donc l'ours et l'enfant, voilà, je pense que c'est vraiment, ça découle de ça, de l'observation de la nature, de sa vibration. Et j'arrivais pas... Après, c'est marrant parce qu'il y a un geste qui est naturel, quoi. Enfin, c'est toujours, je répète ce mot, toujours connexion, qui est en connexion avec quelque chose en moi et qui fait que, voilà, le trait, il sort comme ça. Le prochain livre sera sûrement pas avec cette technique.
2: L'ours était pourtant là, et voir l'enfant la faisait trembler un peu. Elle aussi commençait à avoir peur maintenant. Elle craignait cette créature qui, toute petite qu'elle fût, se montrait parfois imprudente et distraite. Il arrivait en effet que l'enfant arrache des fleurs, des branches, des feuilles, emporte des cailloux, laissant derrière elle des espaces dénudés.

0: Vous parlez de la vibration de la nature comme si vous l'observiez de façon un peu discrète, comme si vous étiez un peu dissimulé. On peut avoir l'impression que vous êtes ce personnage que l'on ne voit jamais, qui est Artémis et qui observe ce qui se passe.
1: C'est marrant. Peut-être, j'aurais pas le pouvoir de protéger la nature. Je fais ce que je peux. En tout cas, ouais, je l'observe beaucoup depuis ma fenêtre d'atelier. Ouais. Et puis j'habite dans la nature, donc je suis vraiment immergée. J'ai habité 14 ans à Rome. Et quand je suis revenue, j'ai eu besoin de trouver un autre lieu aussi beau que Rome. Et je me suis installée dans les montagnes à côté de Grenoble. Et voilà. Et c'est vrai qu'il y a un rapport, en fait, avec la nature, avec les animaux, qui est incroyable. J'avais jamais vu autant d'animaux qui marchaient dans la nature comme ça. Ouais, c'est un peu ce qui s'est passé dans le livre, ce qu'on voit dans L'ours et l'enfant. Bah, c'était ce que je voyais dans mon quotidien, pratiquement. Et c'est vrai que j'ai un lien avec cette nature. Bon, comme beaucoup de gens, je crois.

Gardienne des lieux frontières, la déesse Artémis observait ses créatures en silence. Elle jouait à se poursuivre, à se cacher, à se tirer fourrure ou cheveux, jusqu'à ce que l'enfant tombe de fatigue entre les pattes de l'ours. Elles dormaient côte à côte, d'un profond sommeil. La peur avait déserté leur cœur. Parfois, cependant, Artémis les observait avec préoccupation.

0: par rapport au livre et à cette histoire, pour en donner quelques mots aux auditeurs, effectivement, c'est une rencontre entre une ours et une enfant qui se cherchent, qui ont envie de se rencontrer, qui se rencontrent entre guillemets par hasard et qui deviennent amis, mais tout ça sous l'œil d'un personnage très important qui est Artémis. Et le fait d'utiliser cette technique de montrer les personnages, de montrer la nature sans être figuratif, permet aussi de percevoir comment cette subtilité, cette énergie peut être présente et dans l'histoire et dans la nature.
1: Quand vous dites que les personnages ne sont pas figuratifs, l'ours est très figurative. C'est-à-dire, vous voulez dire, par exemple, parce que la petite fille, elle est contournée par la nature, c'est ça? Elle est dessinée grâce aux contours de la nature?
0: Quand je dis sont pas très figuratifs, c'est-à-dire, c'est pas une copie conforme d'un ours ou d'une ours ou d'une enfant. On les voit, on les perçoit, il y a pas de souci, mais il y a une espèce de flou, comme si ce qui était plus important, c'est l'énergie qu'ils dégagent que l'aspect physique qu'ils ont.
1: Oui, et ben en tout cas, c'est sûr que ce sont des personnages spéciaux, en fait. Ce n'est pas une ours normale et ce n'est pas une petite fille normale. Ce sont des personnages qui sont en connexion avec Artémis et donc avec cette nature. Et oui, je pense que c'est l'idée que je voulais rendre. De toute façon, j'aime bien dire les choses de façon à ce qu'elles n'en disent pas trop et qu'elles permettent d'induire, intuire en italien. Ça permet d'induire et de pouvoir soi-même, spectateur, faire aussi son propre chemin dans ces images. Si c'est ce que vous avez ressenti, je suis heureuse de ça.

Artémis, protectrice des créatures des bois, petites et grandes, errait, folle de douleur. La vie de l'ours avait été brisée, et l'enfant était devenu aveugle. Le ciel au-dessus des maisons se fit sombre, de jour comme de nuit. Un vent glacé vient fouetter la mer, de hautes vagues s'abattirent jusqu'au bois. Les uns tinrent alors leur conseil et consultèrent l'oracle. Celui-ci leur ordonna d'accomplir un sacrifice pour apaiser la colère d'Artémis. Il leur donna aussi d'écouter l'enfant. Le ciel au-dessus des maisons se fit sombre, le jour comme la nuit. Un vent glacé vint fouetter la mer. De hautes vagues s'abattirent jusqu'au bois. Les hommes tinrent alors conseil et consultèrent l'oracle. Celui-ci leur ordonna d'accomplir un sacrifice pour apaiser la colère d'Artémis. Il ordonna aussi d'écouter l'enfant.

0: Vous êtes illustratrice, vous êtes femme, et cette histoire, c'est l'histoire d'un enseignement d'une ours à une petite fille, mais c'est aussi l'histoire de l'enseignement en Grèce pour les femmes, ce qui était à l'époque tout à fait paradoxal.
1: Oui. Après, moi, j'ai pas étudié hyper en profondeur l'ours en particulier. Disons que c'est vrai que pour moi, cette histoire parle en fait de la frontière entre la nature et le monde civilisé et de combien en fait c'est important de respecter les limites de chacun des deux mondes. Effectivement, dans l'époque antique, petites filles n'avaient pas le droit, ou en tout cas, elles n'avaient pas d'enseignement scolaire. Et effectivement, c'est hyper moderne pour l'époque de recevoir l'enseignement de la nature, savoir comment on peut bouger dedans, quels fruits on peut manger, quelle herbe on peut utiliser pour se soigner, etc. C'est vrai que ça, c'est hyper moderne pour l'époque antique. Effectivement. Après, ça, ce sont des sujets. Moi, j'aime beaucoup parler avec Christiana, l'écrivaine, parce que moi, je surfe beaucoup sur justement les connexions, les sensations, tout ça. Je vais pas dans l'aspect scientifique énormément de l'histoire. Et ça, c'est Christiana qui me le raconte. J'ai pas toujours des facilités à le retransmettre, en fait. Mais c'est hyper passionnant et voilà, je sais pas.

L'enfant reprit des forces. Elle reprit le chemin des bois. Elle ne voyait que des ombres pâles, mais parvenait néanmoins à entendre et à sentir. Artémis s'approcha d'elle. Dans un souffle de vent, elle lui caressa le visage et lui parla. Elle lui dit ce qu'il fallait faire pour que les blessures dans les cœurs guérissent et pour qu'aucune vie ne s'éteigne en vain.

0: adolescente, comment ça s'est passé. Mais il y a toute une, vous parliez d'énergie tout à l'heure, toute une spiritualité qui est en filigrane dans cette histoire, en dehors de l'aspect historique, et notamment sur le respect de la nature, comment on doit l'écouter. Et ça se traduit à un moment dans l'histoire où les chasseurs vont tuer l'ours, parce que par accident, elle a été agressive. Et pour réparer cela, eh bien, ils sont obligés d'écouter l'enfant, la femme, pour savoir ce qu'il faut faire.
1: Oui, en fait, cette histoire parle de combien aussi on est déconnecté de notre origine. On est complètement déconnecté de la nature. Et de toute façon, c'est un livre qui est où il y a plein de couches à comprendre, et on peut le lire sur plein de niveaux différents. Enfin, ce que je retiens de ce livre, c'est peut-être la luminosité, en fait, de cette histoire. Je ne sais pas, il y a une sorte de luminosité qui ressort du livre. Mais c'est très difficile d'être objectif, en fait, de pouvoir analyser son propre travail, en fait, d'illustration. En tout cas, ça fait évoluer forcément ma façon de voir les choses. En tout cas, ça me fait faire des pas en avant aussi sur me mettre en lien avec les autres, notamment essayer de réfléchir au sens de ce que j'ai fait, de ce que j'ai illustré, et de le transmettre aux autres en faisant peut-être des ateliers, en passant par les chemins par lesquels moi je suis passée. Pour moi, ce qui change et ce que m'apporte cette histoire, c'est peut-être le lien avec les autres qui est en train de se faire davantage qu'avec les autres livres, en fait. Le lien avec les personnes, c'est super parce que ce livre parle de lien, en fait. Mais voilà, après, oui, c'est en se mettant un peu en arrière qu'on peut peut-être exprimer ça, mais je sais pas, je...
2: Le sanctuaire d'Artémis est encore là, sur cette hauteur surplombant la mer, et le bois aussi. Si tu arrives dans la cité à la tombée du jour, et que tu parcours les sentiers du bois, tu pourras entendre l'écho des rires de l'enfant devenu prêtresse, et des fillettes qui vinrent à sa suite. Une fois par an, tu pourras entendre le grognement de l'ours, à condition d'attendre que ce soit elle qui viennent te chercher.
0: Merci à Sylvie Bello d'avoir bien voulu répondre à nos questions. Merci à Simone Sarah Chabert d'avoir prêté sa voix pour lire des extraits de L'ours et l'enfant, paru aux éditions La Partie. Et merci au Printemps du Livre pour avoir permis cette rencontre. Peut-être vous demandez-vous pourquoi l'ours joue un rôle si important dans cette histoire, pourquoi précisément cet animal. Eh bien, dans la Grèce antique, l'ours était considéré comme l'animal le plus proche de l'être humain, pas seulement en Grèce antique, dans beaucoup de traditions. Et si cette question de la place de l'ours vous intéresse, je vous conseille vivement, après avoir lu bien sûr L'ours et l'enfant, de lire le livre de Pastoureau consacré à la symbolique de l'ours. Quant à moi, je vous souhaite une excellente semaine littéraire.

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0: Salutations.
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42 ans. Bientôt 43. Comme l'hiver 42. Ou l'hiver 43, par exemple. J'ai les gencives qui disparaissent. Je suis dans le 13e appartement. Le 13e appartement dans lequel j'aurais vécu. On entend un mec qui doit tondre la pelouse ou nettoyer un mur au Karcher, j'en sais rien. 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

À la fac, plus tard, Bertrand m'a prêté un livre avec les paroles de Ian Curtis, le chanteur de Joy Division. Le drame de Ian Curtis, c'est pas tellement qu'il ait été malheureux, c'est normal. Ce qui est surprenant, ce qui est vraiment triste, c'est qu'il ait été entouré d'abrutis toute sa vie. C'est miraculeux qu'il ait pu faire quelque chose. C'est miraculeux d'arriver jamais à faire quoi que ce soit. On est

édition italienne des paroles de Hill Curtis, avec d'un côté les paroles en anglais et de l'autre en italien. Du coup aussi, peut-être à cause des divisions de la joie et aussi du suicide, bien sûr. Depuis ce moment-là,

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Quelle horreur la vieillesse, quelle horreur la vieillesse.

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L'histoire, elle est là pour nous rappeler que quand il n'y a pas de lutte collective victorieuse, quand la solidarité n'est pas à l'ordre du jour, eh ben, c'est pas l'espoir qui prime, c'est la peur. L'histoire.

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Michel, c'était Jean Marin, c'était Jean Berlet, c'était Jacques Brugius, c'était Pierre Bourdon, très important. Les plus importants, c'était...

0: qu'on ne pouvait pas se tromper dans les messages. Parce que si on s'était trompé, on aurait fait sauter un pont au lieu d'un autre. On serait trompé de jour pour faire sauter un train, tu vois.
1: Retrouve-toi seul, sans tes origines, renvoie-les à tes ancêtres. Juste pour un moment, le temps de te retrouver, seul, sans une couleur de peau et sans une religion. Renvoie ça à tes ancêtres, juste le temps de te trouver, seul. Retrouve-toi seul, sans ton pays. Prends un moment pour être ni de la politique, ni de la géographie. Tu n'es pas un contexte et tu n'es pas une situation. Tu naquis d'un contexte et tu crées les situations. Alors retrouve-toi seul. Retrouve-toi seul, sans tes amis, sans l'affection, sans le groupe. Tu n'es pas le groupe parce que le groupe n'est pas un. Et les guerres intestines ne touchent pas tes intestins. Alors retrouve-toi seul. Retrouve-toi seul, sans tes ennemis. Ils ne le sont qu'à cause d'une histoire de groupe, ou de situation, ou de pays, ou d'origine. Alors retrouve-toi seul, sans tes ennemis. Retrouve-toi seul, sans ton sexe, sans ton genre. Le sexe est un outil, c'est un détail. Le genre est une posture, c'est un rôle. Tu n'es pas un détail et tu ne prétends pas jouer un rôle. Alors retrouve-toi seul, sans ton sexe, sans ton genre. Retrouve-toi seul, sans ton prénom, sans ton nom. Mets-les de côté pour pouvoir t'observer sans que ce soit eux qui te servent de reflet. Sans leur connotation, sans leur sonorité. Renvoie ça au langage, juste le temps de te retrouver seul. Retrouve-toi seul, sans ton visage. Tu le vois par les yeux des autres, mais sans eux tu ne l'as pas, tu ne l'as plus. Ne les laisse pas te modeler, te remodeler. Tous ces déguisements qui rendent l'intérieur inaccessible et si étrange à soi-même jusqu'à en avoir peur, de regarder dans son intérieur et de ne voir que du vide et de tomber parce qu'on se rendrait compte qu'il n'y a aucun artifice assez solide à l'intérieur où l'on pourrait se rattraper. Alors on a peur d'être seul comme si on avait peur de soi-même.